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4: 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Curieuse expression.
5: Eh ben, oui, y a pas de doute. Ouais. Vous êtes d'accord?
6: Oui, tout à fait d'accord. Oui, je le pense aussi. Si, je suis assez d'accord avec vous. Ça veut dire quoi? Ça veut dire, bon, déjà, les gens ont un certain sens du bonheur ou du malheur. Il y a des gens qui se contentent de petits bonheurs, et puis d'autres qui ne trouvent jamais la manière de se créer des petits bonheurs, alors qu'on peut quand même s'en créer, il ne faut pas exagérer, à moins de sombrer dans une dépression totale. Il y a toujours quand même une manière d'avoir des petits bonheurs ou même des grands bonheurs, c'est sûr. Où on les place, ça dépend des gens. Ça.
5: Donc votre question, c'était le bonheur est là où on le place, c'est bien ça? J'ai pensé que j'ai de la chance d'être encore là et ça me donne l'occasion d'avoir encore quelques amis, bien que tous mes vrais amis sont morts, mais j'en ai quelques-uns ici.
6: Puis je pense que le bonheur est lié aussi à l'ambition. À l'ambition, enfin, au vouloir être heureux, de se contenter de certains, de se dire après tout, il faut être positif, ou simplement être positif ou négatif. Bon, si on est positif, on peut toujours se dire je suis heureux de ceci, je suis heureux parce que j'ai ça, je suis heureux parce que si on recherche trop, on trouvera quelquefois, on ne trouvera jamais, on sera très malheureux, vous voyez ce que je veux dire.

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6: La sonnette, par exemple, d'ambulance, c'est des policiers qui poursuivent une moto.
7: Par exemple, ils partent de leur où ils travaillent et il y a des gens qui viennent voler dans leur où ils travaillent pour prendre l'argent.
8: Ils suivent une voiture.
9: Un bateau?
10: C'est peut-être une personne qui a voulu casser une vitre dans la voiture d'un policier et qu'après il est juste parti dès qu'il y avait
11: la sirène.
12: Les pompiers, une moto qui se touche.
13: Quand il y a un feu, il y a l'alarme qui sonne et après ils viennent.
7: Par exemple, c'est les policiers, ils travaillent et il y a quelqu'un qui veut prendre la voiture au policier et il y a une alarme qui sonne.
14: Des policiers dans un avion ou un hélicoptère.
15: Un avion de police qui décolle.
7: Quand l'avion il roule sur la piste pour décoller, les polices ils les suivent.
16: Par exemple, il y a un accident d'avion et il y a les pompiers qui arrivent.
17: Ils pourchassent quelqu'un mais en hélicoptère, alors ils mettent la sirène.
7: Des policiers qui vont dans l'espace et qui mettent de ce bruit pour voir s'il y a des gens qui visitent avec eux.
18: Quand ils sont des policiers dans l'espace qui sont dans un satellite, par exemple, mais qui sont, par exemple, il y a une météorite.
19: C'est un satellite qui a été abîmé et les policiers vont voir ce qui s'est passé.

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2: Univox, le rendez-vous du monde étudiant sur Radio Campus. Bonjour, bienvenue dans Univox. Cette semaine, partons à Orléans découvrir le guichet de l'aide. L'aide, c'est l'accompagnement individualisé des étudiants. C'est un lieu d'accueil ouvert à tous les étudiants qui rencontrent des difficultés. Il peut intervenir face aux urgences et orienter chaque étudiant vers les bons interlocuteurs pour leurs problèmes d'isolement, de logement, d'alimentation, de matériel informatique, de job. Pour compléter et renforcer les actions déjà mises en œuvre par le CROUS, le service de santé universitaire et la maison de l'étudiant.
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8: Numéro étudiant, mot de passe. Oui. Ok. Donc ça veut dire que ça non plus, c'est peut-être pas encore activé. Est-ce que vous avez essayé avec votre adresse mail universitaire?
9: Ouais. Alors il faut utiliser. Mais je peux faire ces choses après, non, pas de problème.
8: Ok, c'est pas
9: les principaux problèmes,
8: c'était pour la carte étudiante.
9: Pour la carte étudiante.
8: Ok.
9: Et pour manger dans les restaurants.
8: Ouais. Et ben du coup, donc vous pouvez garder le
9: point P.
8: Je vais l'écrire mieux parce que j'ai.
9: O-R.
8: Voilà, ce sera peut-être plus lisible. Donc vous n'oubliez pas de bien leur transmettre votre numéro étudiant, d'expliquer votre problème comme vous l'avez fait tout à l'heure très bien, et de leur donner votre adresse mail personnelle qui puisse vous répondre du coup et que vous puissiez recevoir correctement. Okay. Donc ça voilà. Et pour tout ce qui est Easly, le CROUS, c'est clair?
9: C'est clair.
8: Ok.
9: Parfait. Oui, oui.
8: Donc avec votre carte étudiante, avec l'application Easly, et si ce n'est pas encore actif, vous présentez votre carte étudiante et vous pouvez payer par carte bancaire.
9: Et les restaurants universitaires et les forums, comment tu t'appelles?
8: Lisa.
9: Lisa, merci beaucoup.
8: Eh bien, de rien, avec plaisir.
9: Enchanté.
10: Lisa?
8: Oui.
10: Lisa, j'ai une autre question,
8: oui,
10: s'il vous plaît. Comment j'ai fait pour les inscriptions sur dans les cours de français, de François?
8: Ok, je vais regarder s'il y a une adresse mail.
10: C'est dans les semestres?
11: Je m'appelle Mevieji Olivia, je suis originaire du Bénin et je fais la licence 3 droit, économie et gestion, parcours finance et j'ai 27 ans. Comme le nom le dit, le guichet de l'aide ici, si tu as besoin de quelque chose, tu viens, on peut t'aider à trouver des solutions et tout. Donc au début, à mon arrivée, je suis venue pour mon inscription et j'avais un souci de logement. J'ai essayé d'en discuter avec Angélique et bon, à mon arrivée, j'ai su que j'étais aussi enceinte de mon bébé et tout. Donc je l'ai informée de la situation aussitôt. Elle a pris en charge mon cas. Elle m'a aidé à avoir un logement provisoire itinérant. Ensuite, elle m'a pris contact avec l'assistante sociale qui m'a aussi suivie, qui m'a pris des rendez-vous à l'hôpital pour les consultations vu ma situation. Elle m'a beaucoup suivie quand même durant tout le parcours avec l'assistante sociale. En tout cas, j'étais bien encadrée avec elle et tout.
12: Ça veut dire quoi? Ça veut dire que le guichet de l'aide t'a aidé à trouver un logement immédiatement?
11: Non, j'ai trouvé d'abord un logement provisoire. On m'a aidé à avoir un logement provisoire et je suis restée 2 mois à cause de ma situation et tout. Et après, ils ont pu m'obtenir un logement au CROUS où je suis restée jusqu'à mon accouchement. Et vu qu'avec le bébé, c'était un 9 mètres carrés, je ne pouvais pas rester et tout. Donc, l'assistante sociale m'a trouvé un hébergement d'urgence aussi à la maison Sainte-Vette où je suis restée 3 mois. Et ensuite, elle m'a trouvé une sous-location dans laquelle je suis actuellement. Je ne me sentais pas seule, au fait, elles étaient là, même si c'est les 2 mois, 3 mois, c'était mieux que d'aller au 115 ou quelque chose du genre. Sinon, seule, j'aurais pas pu tenir, j'aurais pas pu.
2: Angélique Abati, responsable du guichet de l'aide de l'Université d'Orléans.
13: Les missions du guichet de l'aide, c'est d'orienter les étudiants vers le bon interlocuteur. Ce qu'on peut faire en première intention, on le fait. Sinon, on met en relation les étudiants avec les institutions qui sont les bonnes pour eux. Et surtout, on fait beaucoup, beaucoup d'orientations. Il y en a beaucoup de partenariats. Donc, on réunit ici, le mardi, de midi à 15h, beaucoup de partenaires. Il y a la CAF, la CPM, il y a ESOP. Là, en ce moment, on a le CCS jusqu'au mois de décembre. On a Itinéraire, qui est une association aussi pour les étudiants. L'année dernière, on avait la clinique juridique. Peut-être cette année, ça se fera de nouveau, puisque c'est des conventions aussi. Donc, on signe beaucoup de conventions. Et ça permet de réunir en un seul lieu tout un tas de dispositifs qui aident les étudiants sur les problématiques qu'ils rencontrent le long de leurs études. Donc le logement, la précarité étudiante, qui est aussi un gros sujet. Et la santé, on renvoie vers le SSU, mais en tout cas, on donne les bonnes adresses pour les étudiants.
0: Le guichet de l'aide existe depuis combien de temps ?
13: Depuis 4 ans, un petit peu plus de 4 ans. Il a été ouvert post-Covid. Pendant les files d'attente, ça a interpellé un petit peu, je pense, beaucoup, même les enseignants qui étaient là et qui ont fait des distributions. Mais ils se sont aperçus qu'il y avait bien d'autres problématiques que l'histoire de manger à ce moment-là. Les étudiants, ils sont isolés. Ils sont isolés pendant leurs études. Souvent, ils sont isolés parce qu'ils viennent soit d'une autre ville, soit d'un autre pays. Et ça a mis en lumière. Et du coup, le guichet de l'aide, ça a un peu cette vision-là de se dire, eh ben, on est là pour toutes ces problématiques et on donne les bons tips, on oriente les étudiants et on est là quand ils ont besoin aussi de trouver quelqu'un, on fait de l'accompagnement.
12: Un des plus gros sujets de préoccupation pour les étudiants et étudiantes que vous recevez, c'est le logement. Donc, comment travaillez-vous avec le CROUS ?
13: De fin août à mi-septembre, c'est ici que les étudiants internationaux viennent s'inscrire. Moi, mon rôle, c'est de réunir pas mal de partenaires pour faciliter leur inscription en France et de rencontrer les dispositifs qui sont mis en place pour eux. Et notamment, le CROUS est un de nos partenaires et vient ici. Ce qui se passe à ce moment-là, c'est que les 4 phases d'inscription au CROUS, elles sont déjà passées. Et du coup, il ne reste plus qu'une liste d'attente. C'est-à-dire que la dernière phase qui a lieu en mi-juillet, c'est pour les étudiants non boursiers et les étudiants internationaux. Vu le nombre de logements CROUS qu'il y a actuellement, puisqu'il y a eu des fermetures pour les rénovations, etc., et le nombre d'étudiants, on est quand même très très loin du compte. L'année dernière, on a eu quelques problématiques d'étudiants sans logement. Cette année, c'est plus quelques problématiques, c'est très inquiétant. L'année dernière, il y avait un projet qui avait été mis en place, porté par le CRIJ, mais qui du coup est un projet commun avec la métropole, l'université. Il y a plusieurs institutions qui sont mises ensemble, dont le CRIJ qui est avec le CIJ, le Centre international de la jeunesse, et l'association Itinéraire. Et donc on dispose du coup de logements d'urgence, mais vraiment de l'urgence urgence. Je précise qu'il y a des urgences qu'on peut catégoriser.
0: Urgence relative et urgence absolue, si on prend le vocabulaire hospitalier.
13: Exactement. On a des urgences plus et d'autres voilà, qui sont un peu moins urgentes. Et sur ce dispositif, ça permettait à des étudiants, et notamment Olivia et Nadine ont pu en bénéficier, c'est que quand il n'y a rien, quand on arrive, qu'on n'a plus trop les moyens, puis quand on arrive de l'étranger, il ne faut pas oublier qu'on n'a pas de compte bancaire, qu'on n'a pas de domiciliation. Donc il faut un temps pour avoir d'abord la domiciliation, ensuite ouvrir un compte bancaire, ce qui permet de pouvoir prendre son argent et de payer. Sans ça, ben, on ne peut pas avoir de logement. On ne peut pas s'inscrire. Enfin, il y a un tas de choses. C'est un peu le chien qui se mord la queue, honnêtement. Et du coup, ce dispositif-là nous permet de mettre à l'abri des étudiants sur un bail de 15 jours, le temps que la liste du CROUS descende, qu'ils puissent avoir un logement CROUS, et de trouver des solutions. Le cas d'Olivia était un peu particulier l'année dernière, puisqu'elle est arrivée avec une grossesse, et que du coup, là, c'était différent, malheureusement, on a été obligé de la trimballer, effectivement. Mais parce qu'on n'avait pas d'autre solution, en fait. On n'avait pas de solution pérenne. Et aujourd'hui, on est sur des choses où on n'a pas de solution pérenne. Il n'y a pas assez de logements CROUS et c'est très compliqué. Là, actuellement, la liste d'attente s'est arrêtée à 260 et quelques. On ne peut plus inscrire de personnes dessus. Moi, le CROUS m'a informé ce matin.
0: J'ai du mal à croire que le 260e, par exemple, va trouver une solution.
13: Il y aura. Je ne pense pas non plus. Clairement, je ne pense pas non plus. Et la difficulté, elle est qu'un étudiant international qui arrive en France, par exemple les bailleurs sociaux ou les propriétaires privés, ils vont demander des garanties. Donc, un garant physique, mais quand on vient de l'étranger, on n'a pas de famille, on n'a pas d'amis, comment on fait ? Ils ne veulent pas forcément fonctionner avec, avec les systèmes de garantie comme Visa, Locapass, GarantMe. Et puis, bah, il faut des fiches de paie, il faut des avis d'imposition. Du coup, c'est extrêmement, extrêmement compliqué. On peut estimer là à peu près qu'on est, on est à plus de 20, enfin 30, entre 25 à 30 personnes dans des situations d'urgence de logement précaire. C'est-à-dire vraiment pas de toit, le temps d'avoir un compte, le temps d'avoir tout ça. Donc on est en lien avec... on tire des ficelles qu'on n'a pas forcément. C'est un casse-tête chinois tous les jours. C'est assez compliqué. Heureusement, on est une équipe où on se soutient énormément. Enfin, moi, je suis toute seule en tant que salariée ici. Il y a Nicolas qui est directeur adjoint de la DEF qui vient aider en ce moment parce que c'est compliqué. Céline Mondeco qui est chargée de mission qui vient aider aussi. Et Frédéric Moal qui est donc vice-président de Vie des Campus. On se soutient beaucoup parce que c'est des moments qui sont parfois psychologiquement compliqué. Et après, ben, on travaille avec les partenaires internes, donc on renvoie vers les assistantes sociales du CROUS et du SSU. Et puis, bon, ben, les rendez-vous, c'est, ça va dépendre des trous qu'elles ont pour recevoir des urgences ou pas. Voilà. Et du coup, on est entre les logements d'urgence où on a placé tout le monde. Il n'y a plus de place. On a pu trouver une solution avec le CFA des métiers là, parce qu'on en avait d'autres, et on continue d'avoir un afflux où on est obligé d'envoyer des gens sur des auberges de jeunesse. C'est très très compliqué, très tendu. On n'avait pas du tout cette situation l'année dernière, on ne l'a pas vécu comme ça. Une situation comme celle d'Olivia qui du coup ne pouvait pas rester au CROUS parce qu'elle était enceinte. Comment ça se fait qu'on n'ait pas de solution pour les étudiantes qui attendent un bébé? En fait, ça arrive d'être une future maman et en plus c'est tout à son honneur de continuer de persévérer pour faire ses études. Et on ne dispose pas de logement pour une future maman. Elle ne peut pas y rester. C'est assez incroyable. Des situations, oui, par exemple, de personnes porteuses de handicap qui ont bien fait leur demande pour avoir un logement parce qu'elles ont quand même une priorité et qui du coup les choses ne sont pas faites. Et je trouve ça compliqué. Alors, on a quand même des interlocuteurs au CROUS avec qui on peut obtenir une référente handicap qui fait très bien son boulot. Et dès qu'on l'interpelle, elle réagit très très vite. Donc j'en profite pour la remercier. Mais sinon, le reste du temps, c'est très très compliqué. Et puis aussi, il faut dire qu'il y a les étudiants tombent un peu de haut quand ils visitent un logement avec il faut faire intervenir parce qu'il y a parfois des punaises de lit. Quand on vient de loin, on s'attend pas à tout ça. Il faut vraiment faut qu'on se préoccupe de comment on accueille les étudiants. Où est-ce qu'on les loge, comment on les loge et comment on informe aussi les étudiants sur Campus France qu'il faut trouver un logement, parce que le problème c'est qu'ils arrivent ici en pensant je vais à l'université donc je vais avoir un logement, et c'est pas ça qui se passe, c'est pas le rêve américain dans les films, c'est pas du tout ça. Là c'est il faut trouver un logement en amont et c'est pas le cas. Ils n'ont pas trouvé de logement en amont, ils pensent qu'il y aura des places au CROUS et le CROUS il est ultra saturé, il y aura pas de place. Voilà. Et après, il faudrait trouver des solutions avec les bailleurs sociaux, alors, qui mettent déjà à disposition des logements étudiants, mais en tout cas faciliter au niveau des papiers administratifs, être dans la compréhension que, en tout cas, pour certains étudiants, ils ne peuvent pas avoir de garant physique, mais même des étudiants nationaux. Tous les étudiants ne peuvent pas avoir des parents qui peuvent être là pour les aider. Il faut revenir à la réalité. Aujourd'hui, les étudiants, c'est vraiment une population qui est précaire.
12: Vous parlez des bailleurs de fonds. Qu'est-ce qui peut vous aider dans les discussions? Les élus de la métropole, de la ville?
13: Alors, je sais qu'il y a déjà des réunions et des choses qui sont mises en place, des sortes de copines un peu pour réfléchir à tout ça. Et moi, je suis pas dans la politique, c'est pas mon rôle. Moi, je suis dans l'action tous les jours ici. Et ce qu'il faut pour aider, c'est il faut aller plus vite. Il faut le temps de réflexion, le temps de tout ça, c'est long. Et en attendant, on a des étudiants qui décrochent, qui arrêtent, qui repartent. Des étudiants qu'on... puis il ne faut pas oublier aussi au niveau de la santé psy. Et moi, j'interpelle vraiment à ce niveau-là. On a des étudiants qui sont en grande souffrance psychologique. Et de plus en plus, alors on a un SSU avec des psychologues qui sont là, et heureusement, on a aussi, on fonctionne beaucoup avec, avec Amara, donc la maison des ados, et c'est très inquiétant. Et on est bien plus loin que ce qui se passait au niveau du Covid. On constate une forte hausse de la précarité, une forte hausse aussi des problèmes psy des étudiants. Et puis surtout, il faut commencer par le logement, en fait. Déjà, on les loge et une fois qu'ils ont... Parce que pour eux, c'est très inquiétant pour eux de pas avoir de logement, d'être trimballé, d'être chez des connaissances. Là, cette année, on a eu beaucoup d'étudiants qui ont dormi à la gare avant d'arriver ici, avant d'atterrir ici. C'est des jeunes, on rappelle quand même, c'est des jeunes de 18, 19, 20 ans. Voilà. Dormir à la gare à Orléans, moi j'irai pas y passer la nuit, par exemple. Ou d'aller dormir chez une connaissance qu'ils ont rencontrée en venant ici. On est dans. Enfin, il y a du danger quand même dans tout ça. Il y a du danger.

0: Je m'appelle Nadine, j'ai 20 ans et je suis étudiante en sciences du langage. C'est ma première année ici à Orléans et en France aussi.
1: Vous venez d'où ?
0: D'Algérie. Alors, dès mon arrivée en France, je ne connais personne ici à Orléans. Du coup, j'étais à Paris chez mes cousines. Et quand je suis venue ici, ils m'ont orientée vers le guichet d'aide. Et ils m'ont accueillie très bien, avec sourire, respect et une bonne écoute. Et c'est ça qui m'a assurée. Et j'ai confiance au guichet d'aide. Ils m'ont vraiment aidée, ils m'ont orientée vers beaucoup de choses. J'avais un problème de logement. Ils m'ont aidée, ils m'ont trouvé un logement provisoire. Et là, je suis en liste d'attente du CROUS. Et toujours, quand j'ai un problème, toujours je viens ici, au guichet d'aide. Honnêtement, grâce au guichet d'aide, maintenant je suis à l'aise parce que dès mon arrivée j'étais stressée dans ma tête j'ai dit vraiment cette année je vais souffrir mais quand j'ai venu ici au guichet d'aide ils m'ont aidée ils m'ont sorti de la situation que j'étais et grâce à eux je suis bien, je suis à l'aise maintenant. Oui.
2: Oui, Campus France, je dirais que c'est la procédure qu'on suit pour venir étudier en France. Et pour commencer, on paye les frais de dossier, on choisit les universités, on dépose les dossiers. Campus France de notre pays, il y a l'institution Campus France dans chaque pays, je dirais. Et là-bas, ils étudient les dossiers. Si on obtient l'admission de la part des universités ici, on fait la procédure de demande de visa. Si on obtient le visa, on vient. Ouais.
3: Je m'appelle Guilherme.
4: Guilherme et toi?
5: Je m'appelle Marcelo.
4: Marcelo, Guilherme, tu es en quoi? Tu es inscrit en quoi?
3: Pouvez-vous répéter, s'il vous plaît?
4: Est-ce que tu es inscrit dans quel cours?
3: Ah, je m'inscris au cours de génie civil dans les 5 années.
4: Tu es 5e année, hein? Donc c'est quoi? C'est Polytech ça ou c'est...
3: Oui, Polytech Orléans. Voilà. Oui.
4: Et toi?
5: Je vais faire les cours TIM, c'est technologie de lingerie, aérospatiale et motorisation.
4: Waouh!
3: Des cracks.
4: Alors, la première question, pourquoi vous avez choisi Orléans? Qu'est-ce qui vous amène ici?
3: Oh, parce que dans les d'accord et d'échanger de mon université, j'ai beaucoup d'options des universités françaises et Polytech Orléans, c'était une des options. Et alors, quand je cherche la matière, les cours que nous allons étudier ici, je pense que le cours de génie civil est un cours très moderne, très actuel, qui travaille, par exemple, les programmes comme Revit et l'intelligence artificielle, qui sont matières nouvelles matières qui vont être très importantes pour mon capacité de travailler, pour le marché de travail.
4: Et pour toi?
5: Je suis do programa BlackTech, oui. C'est un programme de Brésil, un programme spécial. Ce programme prend les beaucoup universités en Brésil, oui. Les beaucoup étudiants en Brésil.
4: Oui, d'accord.
5: Ils les trouvent pour France, pour étudier et pour se spécialiser.
4: Okay. Et vous étiez de quelle université au Brésil?
5: Je suis du Senai Cimatec, oui. Université Senai Cimatec. Okay.
3: Où elle est, la ville de...
4: Dans quelle ville?
5: Ah, pardon, c'est Salvador. Salvador Bahia.
4: Okay.
5: Oui.
3: Et je viens de Nova Venécia, Espírito Santo, oui. Mais mon université est la Minas Gerais, oui. Université fédérale de Viçosa, oui. À Viçosa.
4: Ben, votre français est pas mal.
3: Oh.
4: Ah, si, le français, vous parlez bien français. Non, mais j'ai vu que tu demandais les cours de français.
5: Oui, j'ai
4: besoin, oui.
5: J'ai peut-être à faire les cours pour apprimorer.
3: Oui.
5: Pour apprimorer mon prononce, mon langue.
4: Eh.
5: Oui.
3: J'ai aussi que nous devons pratiquer beaucoup pour améliorer.
4: Ok.
3: Et parce que nous avons été ici là pour une année.
5: Oui.
3: Et ouais. nous voudrions retourner au Brésil. Et avec le français de grand niveau.
4: Bien sûr. Et vous connaissiez la France avant ou pas avant?
3: Non, c'est la première fois que nous voyageons à l'étranger.
4: D'accord. Oui. Je vous rencontre là au bureau de aide. Vous étiez avec Lisa. Oui. Elle vous a bien renseigné ou pas?
3: Non, oui. Non, Lisa a été très gentille et elle a résolu notre problème très rapide.
4: C'est très compliqué le français. Moi aussi, quand je suis arrivé, c'était très difficile. Alors Lisa, vous êtes étudiante ou...
1: Oui, je suis étudiante ici à Orléans. J'entre en deuxième année de master de création littéraire.
4: Ok.
1: Ouais.
4: Et vous êtes, vous travaillez pour Aide, pour accueillir les nouveaux étudiants.
1: Exactement. On se charge de l'accompagnement individualisé des étudiants. C'est mon deuxième jour là. C'est tout nouveau pour moi. Mais on essaie de faire au mieux pour répondre à toutes leurs questions, sur toutes leurs problématiques, toutes les problématiques que se pose un étudiant. Donc au niveau du logement, des finances, des aides alimentaires, trouver un job étudiant, se repérer sur le campus, etc. Et on est là pour les accompagner du mieux qu'on peut. Mais tant mieux si j'ai réussi à répondre à vos questions.
4: Ouais. Et il y a une formation spéciale pour faire ça, pour être ici?
1: Pour travailler au guichet de l'aide? Non, il n'y a pas de formation spéciale. En fait, c'est un job étudiant. Donc, on reçoit des offres, des liens de job étudiant. C'est comme ça que moi, j'ai trouvé l'offre. Et ensuite, un entretien simplement. Et puis, voilà.
4: On m'a dit qu'il y avait beaucoup plus de monde hier.
1: Oui,
4: est-ce qu'il y a eu des demandes très difficiles, notamment d'étudiants qui n'ont pas de logement et qui dorment dehors, parce que ça arrive?
1: Oui, ça arrive très régulièrement apparemment, malheureusement. Hier, personnellement, je n'ai pas eu de cas d'étudiants qui dormaient dehors en ce moment même, mais des cas de logement d'urgence, des gens qui étaient hébergés temporairement et qui avaient besoin d'un logement à la fin de la semaine. Donc c'est triste de voir ça et on essaie de trouver des solutions pour les aider le plus activement possible.
2: Bon, tout est parti d'un rêve quand même. C'était mon projet de venir, donc j'étais déterminée et tout. C'est vrai qu'avec le climat d'ici et tout, au début, c'était pas du tout évident. J'avais un peu froid et tout, mais bon, comme c'était un rêve, j'étais tellement déterminée. Et même avec ma situation, j'ai pas perdu espoir. Ouais, ça va.
6: J'aimerais que vous me racontiez un peu le parcours d'un étudiant ou d'une étudiante lorsqu'il arrive la première fois au guichet de l'aide. Comment est-ce que ça se passe en fait? C'est-à-dire, je suis étudiant étranger, je me présente au guichet de l'aide. Qu'est-ce que je peux y trouver concrètement et comment ça se passe une première venue ici?
7: Alors, on va essayer de présenter un petit peu, tout d'abord, le service du guichet de l'aide, à quoi ça sert et les missions du guichet de l'aide. Une fois qu'on a fait ça, on va essayer de voir avec l'étudiant quelles sont ses problématiques. S'il n'a pas de compte en banque, il n'a pas à manger, et c'est là qu'interviennent les aides alimentaires. On va mettre en place des dispositifs, donc on va orienter vers tout ce qui est secours populaire, secours catholique, Resto du Cœur, etc. Les banques alimentaires, puisqu'on travaille beaucoup avec eux. Copain, qui est une association d'étudiants aussi. Et on a beaucoup avec OSEM, puisque nous, on a un partenariat avec OSEM. Orléans soutient les étudiants du monde.
6: C'est le collectif qui a été formé par des professeurs d'université pendant la crise du Covid pour aider à l'alimentation.
7: C'est ça. Et avec OSEM, on fonctionne très bien, c'est-à-dire que Lucille m'envoie un petit mail pour les étudiants. Moi, je les reçois, je leur fais un panier d'urgence et on leur donne tout ça. Après, on a une donathèque, nous-mêmes, au sein du guichet de l'aide. Donc, on a un petit peu d'alimentaire, du sec, parce qu'évidemment, on ne peut pas avoir des fruits. Après, on donne de la vaisselle, on a tout ce qui est un petit peu prioritaire, un petit peu de vêtements. Et on travaille beaucoup aussi en partenariat avec Emmaüs, avec la ressourcerie, tous les dispositifs, en fait, qui aident les gens dans la difficulté. En réalité, c'est des super partenariats qui nous permettent d'envoyer les étudiants qui ont des pourcentages incroyables. On a monté des projets où on a pu avoir des bons, notamment des bons coups de pouce avec l'épicerie solidaire Aesop, avec qui on travaille énormément et qui sont, heureusement, qui sont là. Aussi, il faut souligner, en fait, il y a tellement d'acteurs, je pourrais pas tous les citer, je voudrais pas les vexer en les oubliant, mais parce qu'il y a vraiment beaucoup. En fait, c'est une histoire de personnes. C'est une histoire de rencontre de personnes, et plus on se met tous ensemble et plus on est solidaires, plus on trouvera des solutions, en tout cas pour les étudiants. Et il faut pas oublier que c'est l'avenir, en fait, les étudiants.
6: Vous dites justement que vous ne faites pas de politique et je ne vous demanderai certainement pas d'en faire, mais juste pour dire les vrais verrous de la situation, parce que comme vous dites, il y a tous ces partenariats avec ces différents acteurs locaux, ces acteurs justement proches de l'université. Mais si on veut vraiment enrayer cette, par exemple, cette problématique du logement étudiant ou autre, j'imagine que les solutions, sans faire de politique, mais se dire, là c'est au niveau national, est-ce que ça, ouais, ça dépasse pour le coup le cadre, là votre cadre où vous faites là de l'aide au cas par cas?
7: Aujourd'hui on nous demande de remonter des chiffres constamment, il faut remonter combien on reçoit et ceci, le logement on, mais, et puis l'année dernière c'était pareil, l'année d'avant c'était, avant que j'arrive c'était aussi ça, et en fait on remonte des chiffres, et puis on a, il n'y a pas d'impact derrière. Il n'y a pas vraiment d'impact. Donc, je ne sais pas ce qu'il faudrait faire pour que ce soit entendu. Moi, à mon niveau, je ne sais pas ce qu'il faut faire, honnêtement. Malheureusement, sinon, si la solution clé en main. Il n'y a pas assez de logements étudiants en France. De toute façon, je pense que sur le territoire national, il n'y en a pas assez. Déjà pour les étudiants du territoire. Et puis après on veut que les universités fonctionnent, on veut faire venir du monde, des étudiants, on met en place des super parcours, on a des parcours d'excellence, on a tout ça, mais il faut du coup se réunir et trouver des solutions si on veut, en tout cas si on veut que les étudiants fassent des études, il va falloir en tout cas se poser la question sur comment on les loge et qu'est-ce qu'on met en place en tout cas pour qu'ils puissent faire des études dans des bonnes conditions. Voilà. Il y a des étudiants qui décrochent, il y a des étudiants qui deviennent SDF. Il faut se poser des questions sur pourquoi on en arrive là. Je voudrais remercier les partenaires avec lesquels on travaille et de leur patience et de leur compréhension, parce que c'est pas toujours facile en ce moment. On reçoit énormément de monde et on répond pas toujours en ce moment très vite aux partenaires, parce qu'on est dans l'urgence pour les étudiants et les gens avec lesquels on travaille et qui sont bienveillants. Je voudrais rappeler qu'il faut être bienveillant. C'est parfois difficile quand on est fatigué, quand on a beaucoup de boulot et voilà, et de remercier aussi tous ces étudiants qui eux voient le travail qu'on fait, qui viennent nous voir régulièrement. J'aurais voulu un petit peu plus parler quand même de ce projet avec. Je voudrais parler du projet qui a été mis en place donc avec les logements d'urgence, qui est un super projet avec des très très belles personnes, parce que les personnes sont vraiment investies pour que ça fonctionne. C'était un projet l'année dernière qui s'est arrêté au mois de novembre, et comme cette année il a été relancé, il va plus loin parce qu'il va jusqu'en décembre, et il n'était pas voué à la fin qu'on continue d'accompagner les étudiants sur toute l'année. Et ça s'est tellement bien passé et ça a été tellement enrichissant pour les étudiants, mais aussi pour les partenaires du CRIJ, du CIJ, la coordinatrice du CIJ de l'époque, et puis cette année ça va être la même chose avec l'association itinéraire, avec le président Faisal et puis Lovette. On a créé des liens incroyables, le CCS aussi d'Orléans, avec les assistantes sociales qui font un super travail, il ne faut pas oublier, et on a noué des choses avec les étudiants qu'on a finalement suivis sur toute l'année, et c'est pour ça qu'Olivia est encore là aujourd'hui et que vous pouvez la rencontrer. C'est qu'en fait on a des nouvelles de ces étudiants là, ils reviennent et ils continuent leurs études. Et on a des étudiants, par exemple, qui est parti faire des études dans le sud de la France, qui nous donne de ces nouvelles. Un étudiant qui est en droit, qui veut nous aider aujourd'hui pour quand il y a des difficultés sur des questions de droit. Donc, c'est pas... ces projets-là, ils sont une force aussi pour l'université. On a aussi, pour rompre l'isolement des étudiants, les jeudis, une fois sur deux, on accueille sur le guichet de l'aide nos amis du Plado, qui est une association qui viennent faire du tricot et du crochet, et c'est une activité qui marche très très bien. On va faire aussi cette année de la couture une fois sur deux, et tous les jeudis de 17h à 19h, dorénavant, il y aura, parce qu'on le faisait l'année dernière, mais là maintenant ça va être animé par un animateur de jeux de société qui sera là de 17h à 19h, et ça permet aux étudiants de se rencontrer entre composantes, de discuter, d'échanger, et puis aussi dans ce lieu, ce soit vivant et sympa, qu'il n'y ait pas que des choses tristes, il y a aussi des choses très très belles.
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5: Et aujourd'hui, on va aller en 1994. C'est l'ouverture de l'Eurostar. Jeff Bezos lance Amazon et Nelson Mandela devient président de l'Afrique du Sud après les premières élections multiraciales du pays. Au cinéma, c'est une année exceptionnelle. Pulp Fiction, Forrest Gump, Les Évadés, Le Roi Lion, Léon. Et côté musique, on peut entendre Disarm du groupe The Smashing Pumpkins.

Contrairement à la plupart des morceaux de l'album Siamese Dream, Disarm se repose pas sur une guitare saturée. Ici, tout est plus acoustique, des cloches, des cordes, des percussions orchestrales. Un rock alternatif plus fragile, plus à nu, qui classe immédiatement le morceau comme étant une musique tourmentée. Et derrière cette mélodie douce, les paroles sont dures, crues, principalement parce qu'elles sont autobiographiques. Disarm, c'est un retour sur l'enfance de Billy Corgan, le chanteur du groupe. Il y évoque, sur un ton accusateur, sa relation compliquée avec ses parents. Une enfance fracturée, marquée par la violence émotionnelle et le sentiment d'abandon. La chanson raconte l'histoire d'un enfant qui a grandi trop vite, obligé de se protéger, et celle d'un adulte qui comprend, plus tard, que la colère est un héritage. Mais Disarm n'est pas seulement une chanson de haine, c'est un désarmement. Billy Corgan choisit la vulnérabilité, portée par une mélodie douce. Pourtant, les paroles sont jugées trop sombres par la BBC, qui décidera d'en interdire la diffusion, notamment à cause de cette phrase. Qui veut dire en français « couper cet enfant ». À l'époque, ces paroles sont interprétées comme une référence à l'avortement, un sujet extrêmement controversé à cette période. Et la deuxième phrase problématique selon la BBC... qui veut dire en français « le tueur en moi et le tueur en toi ». La BBC voit une apologie de la violence. Une inquiétude renforcée par une interview de Billy Corgan, dans laquelle il déclare, je cite, « La raison pour laquelle j'ai écrit Disarm, c'est parce que je n'avais pas le courage de tuer mes parents. Alors j'ai pensé me venger d'eux en chanson. Plutôt que d'écrire une chanson violente et pleine de colère, j'ai pensé écrire quelque chose de beau pour leur faire comprendre la tendresse que j'éprouve et leur faire regretter de m'avoir si maltraité. » Certains trouvent ces paroles dérangeantes, d'autres estiment qu'il est légitime de s'exprimer comme ça lorsqu'on a subi des abus. Pour ma part, je pense que Disarm traduit plutôt bien comment un foyer dysfonctionnel peut engendrer des enfants et des futurs adultes tourmentés.

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0: En 2000 et en francs, voici ce que coûtaient vos produits courants. Baguette de pain, 3 francs.
1: Soit 0,46€.
0: Laitue, 4 francs.
1: Soit 0,69€.
0: Café, 6 francs.
1: Soit 0,91€.
0: Gaz butane, 130 francs.
1: Soit 19,82€.
0: Fuel pour chauffage, 500 litres, 1200 francs.
1: Soit 182,93€.
0: Litre de lait, 1,30€.
1: Soit 0,20€.
0: Brie, 2,60€.
1: Soit 0,40€.
0: Coulommiers, 5,20€.
1: Soit 0,79€.
0: 5 kilos de pommes de terre, 1,50€.
1: Soit 0,23€.
0: Confiture, 9,90€.
1: Soit 1,51€.
0: Chou vert, 5 francs.
1: Soit 0,76€.
0: Beurre, 250 grammes, 3,75€.
1: Soit 0,57€.
0: Et maintenant, en 2006, baguette de pain, 85 centimes.
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9: Récemment, je discutais avec des amis et je leur partageais ma joie de célébrer avec ma meilleure amie notre 7e anniversaire d'amitié. Après m'avoir félicité, l'une d'entre elles m'a fait une réflexion en disant qu'elle trouvait ça drôle d'avoir choisi une date pour fêter ça. C'est vrai que ce n'est pas commun, mais jamais a-t-on remis en question les multiples anniversaires que fêtent les couples. Jour où ils se sont mis ensemble, premier bisou, anniversaire de mariage, etc. Cette remarque n'avait évidemment aucune intention négative, mais c'est vrai que ça m'a fait pas mal réfléchir. Le couple est institutionnalisé et il va de soi que lorsqu'on arrive à l'âge adulte, on doit se poser, trouver un partenaire, se marier et potentiellement avoir des enfants. Et toute la société tourne autour du couple. J'ai l'impression que le couple est presque sacralisé aux dépens des amitiés. Et ça dès l'enfance. On demande aux enfants dès qu'ils arrivent à l'école, t'as un amoureux ou une amoureuse à l'école ? Dès le plus jeune âge, trouver un partenaire semble déjà être une pression que l'on impose. Comme si avoir des amis ne suffisait pas. Malgré tout, j'ai la sensation que les amitiés sont plus stables et durent plus longtemps. Naturellement, je me suis demandé pourquoi, dans une société qui idéalise autant l'amour romantique, l'amitié reste-t-elle un lien plus durable et moins célébré ? Pourquoi, malgré le fait que tout soit fait pour les couples, les amitiés perdurent autant ? Martin, le co-réalisateur et co-rédacteur de ce documentaire que vous apprêtez à écouter, et moi, avons des profils assez différents. Mes parents ont divorcé quand j'avais 10 ans, et depuis j'ai connu 3 divorces dans ma famille. J'ai grandi en voyant des couples se déchirer. Ces personnes qui représentaient des figures parentales plus ou moins proches ont connu de lourdes ruptures amoureuses. Alors c'est vrai que le mariage pour l'éternité, j'y ai jamais vraiment cru. Je vais laisser Martin prendre la parole pour se présenter.
10: Merci Alix, je pense effectivement avoir connu moins de divorces que toi dans ma vie. Mes parents sont toujours ensemble, pactés depuis 25 ans, mais pas mariés, malgré les tentatives de ma mère pour convaincre mon père en vain jusque-là. Mes parents, à l'image d'Alix, ont quant à eux connu des divorces. A commencer par ma mère, son père est parti quand elle avait 3 ans, mon père avait 17 ans quand ma grand-mère a demandé le divorce. Très jeune, ils ont dû apprendre à vivre avec un seul parent. Je n'ai souvenir que d'un divorce, celui d'un super ami de la famille. Voir sa femme et lui séparer m'a toujours fait bizarre, même encore aujourd'hui pour être honnête. N'ayant pas été habitué dans mon enfance à voir une personne du couple sans l'autre, avoir un regard extérieur sur une alchimie qui, d'un point de vue extérieur, nous supportait pas mal. Je suis également en couple avec ma copine Irine depuis un peu plus de 2 ans. On s'est rencontrés au lycée. Malgré des erreurs de mon côté au début de la relation, notre dynamique marche vraiment bien aujourd'hui. Je dis erreur tant bien vis-à-vis d'elle que du côté de mes amis, que j'avais clairement mis de côté. Aujourd'hui, j'essaie de plus les voir, de leur accorder plus de temps. Surtout 2 d'entre eux, avec qui je suis ami depuis bientôt 9 ans. Je crois que Alix a bien 8-9 amis de longue date. Honnêtement, je me rends compte aujourd'hui, mais j'en ai vraiment 2. En plus des amis de fac qui sont honnêtement de formidables découvertes. Pour revenir plus au sujet, je pense que personne ne met sur le côté ses amis de manière consciente, du moins pas dans mon cas. Je n'ai pas l'impression d'avoir choisi ma copine constamment, seulement au début cela se faisait naturellement, puis de fil en aiguille c'est devenu une habitude. Le problème c'est que revenir à ses amis après est toujours compliqué. On a l'impression de forcer la conversation, on manque les raisons d'histoire, des soirées, et en plus on s'en déconnecte et on a une forme d'appréhension qui nous vient, qui se fait ressentir quand vient le moment de les recontacter. Heureusement pour moi, ils ont toujours été compréhensifs, bien que les mots d'amour ne soient pas notre moyen de communication. Je sais qu'ils seront toujours là pour moi et j'essaie d'être autant présent pour eux.
9: Moi, c'est trop mignon. Mais écoute, tant mieux pour toi. Bon, on s'est quand même demandé ce qu'en pensaient les autres. Depuis le début, on parle beaucoup de nous, mais les relations dans son ensemble, c'est un sujet de société extrêmement important. Se mettre en couple ou pas est une source de questionnement, tant dans la question affirmée de préférer les relations amicales que dans l'inquiétude d'être encore célibataire. Nous sommes constamment tiraillés entre notre désir de donner et recevoir de l'affection et de l'amour et notre désir d'être plus libre, de ne pas dépendre de quelqu'un. Justement, cette idée de déconnexion avec ses amis quand on est en couple, on a voulu savoir si c'était un sentiment partagé. Alors, on est allé dans la rue avec un micro et on a posé la question « Est-ce que depuis que vous êtes en couple, vous avez l'impression de moins voir vos amis ?»
2: Oui, un peu. Un peu, parce qu'il y a plus, il y a du temps à mettre aussi dans la relation. Et, et j'ai l'impression que bah, les amis... Je sais pas, par exemple, un couple, dans un couple, il faut maintenir l'amour. Enfin, si on se parle pas et tout, ben, on peut perdre les sentiments, etc. Alors que les amis, ben, même si on se parle pas pendant une semaine, dès qu'on se retrouve, on s'entend toujours aussi bien.
4: Oui, il n'est plus là, on ne voit plus. Il n'est plus sa priorité du tout.
5: Et parce que ma copine est partie, et donc du coup, le temps qu'elle était encore là, et là maintenant qu'elle ne l'est plus, je priorisais de voir ma copine à ce moment-là, donc je la voyais beaucoup, je voyais moins mes amis, et bon, apparemment ça s'est ressenti, mais...
10: Cette idée priorité, elle peut blesser, mais est-ce que c'est inévitable? Parce que cette personne, elle a une vision qui est un peu différente.
11: Ah non, pas des dents.
12: Non, pas du tout.
11: Pas des dents.
12: Ok, bah trop.
11: Parce que l'amour de mari est très gentil.
12: Oui, mais le fait de passer du temps avec lui, ça peut.
11: Oui, c'est un bon moi, comme les célibataires, peut-être ils vont passer plus de temps avec des amis. Oui, oui. Mais c'est un bon moi, mais pas rien du tout.
9: Du plus longtemps que je me souvienne, j'ai jamais apporté un grand intérêt à l'amour romantique. Quand j'étais en maternelle, j'avais un ami que j'appelais mon amoureux, même si en réalité c'était simplement un très bon ami. J'ai passé beaucoup de temps à jouer avec lui, on faisait même des soirées pyjama. Plus tard au collège, quand j'avais un petit copain, j'ai fini par le quitter parce que j'en avais marre. Je trouvais qu'il m'envoyait trop de messages et je voulais juste profiter de mon été. Cette histoire m'a fait rire. À 14 ans déjà, je ne voulais pas me prendre la tête avec des histoires amoureuses. Mais c'est vrai qu'avec du recul, c'était déjà une preuve de revendication. J'ai toujours préféré mes copines et je crois toujours l'avoir dit. Jamais rêvé d'un prince charmant. Je ne dis pas que je suis quelqu'un d'hyper différent. Au collège, j'ai regardé quelques films romantiques, mais je m'en suis assez vite lassée. Je préférais regarder Friends, une série dans laquelle les 6 personnages principaux forment un groupe d'amis. Cette série se concentre autour de la relation que construisent les personnages sur l'amitié qui les lie. Ça a dû façonner une partie de ma personne. J'ai grandi en voyant l'amitié durer, même du côté de mes parents. Ma mère a gardé son meilleur ami d'enfance depuis qu'elle a genre 5 ans, alors qu'elle est plus avec mon père aujourd'hui.
10: Après Friends, c'est quand même vraiment une exception. Tu peux prendre Stranger Things ou Very Bad Trip qui ont vraiment comme thème principal l'amitié, mais sinon dans la pop culture c'est quand même plus l'amour qui prime. Pretty Woman, Love Actually, Coup de foudre à Notting Hills, Dirty Dancing, et la liste est encore très longue. Même dans les œuvres qui n'ont pas pour enjeu principal la relation entre deux personnages, les intrigues secondaires ne se gênent pas pour se les approprier. Jusque dans les films de super-héros, l'animation, le policier, enfin tous les genres qui ont un ressort narratif qui concentre l'amour entre deux personnages. Pour prendre un exemple rapide, dans The Dark Knight de Nolan, la prétendante de Batman est aussi celle de son ennemi, Double-Face. Son unique rôle est de jongler entre les deux pour faire avancer l'histoire. Dans ce schéma narratif-là, les femmes sont au mieux actives uniquement quand un homme les désire, ou, la plupart du temps, vides de sens, une coquille vide qui erre sans but, sauf à la fin pour le bisou. Heureusement que certains films les mettent au premier plan, comme Thelma et Louise, Kill Bill, Mamma Mia, ou encore Tout sur ma mère d'Almodovar. Cependant, à l'opposé de ça, des films témoignent de relations toxiques, dont les protagonistes féminins ont l'air d'apprécier, d'aimer, d'aduler le cliché du bad boy avec en tête de liste l'amour ouf. On va dire qu'il y a une glamourisation, une rencontre qui commence par une insulte, du love bombing, une alternance de chaud-froid entre gros moments d'amour et ou gros moments de violence, une forme de dépendance à des montagnes russes affectives et le summum à la fin du film où la fille soigne le garçon bad boy après un passage en prison. Il n'est plus violent, youhou! Quel amour ouf! Le personnage de Jackie n'existe qu'à travers celui de Clotaire. On essaie de nous faire gober que Clotaire est victime d'injustice lors d'un règlement de compte, ce qui n'est pas fondamentalement faux dans l'histoire. mais il ne justifie pas cette Belle et la Bête moderne, pas dans un palais mais à Dunkerque, et sans la bête mais avec un ex-prisonnier, et pas la belle non plus mais une huître qui attend que son homme purge sa peine. Il devient donc difficile d'identifier les bonnes représentations et les mauvaises, tant les bonnes sont difficiles à trouver, mais existent tout de même.
9: Oui, c'est vrai. Les films ont tendance à mettre les histoires romantiques comme thème principal. Et je crois pas déjà avoir vu un film dans lequel il n'y a aucune histoire d'amour. Et ce que tu décris là sur la femme qui n'existe que dans sa relation à l'homme, c'est un concept qui a été théorisé par Katla Polite. Elle a appelé le syndrome de la Schtroumpfette. C'est ce que tu décris. Une femme n'existe dans l'histoire que parce qu'elle est femme ou dans sa relation à l'homme. C'est la femme de, la sœur de, la mère de, l'ex de. Souvent, elle n'a pas de caractère propre. Et le peu de sa personnalité que l'on peut voir ne repose que sur des clichés féminins et ne sont que le fantasme des hommes. Bon, peut-être qu'on s'éloigne un peu du sujet. On pourrait revenir à la question de départ. Est-ce que l'amour romantique est vraiment plus important que l'amitié ? Parce que cette personne-là, elle a une réponse assez claire.
13: Pour moi, l'amitié et l'amour, c'est pas forcément la même chose. L'amour, c'est beaucoup plus fort quand même que l'amitié. Donc, deux personnes qui s'aiment peuvent accomplir énormément de choses que, par exemple, deux amis. Après, je dis pas que deux amis peuvent pas accomplir des choses, mais je dirais, enfin, l'amour, c'est beaucoup plus fort. Enfin, je sais pas, un homme et une femme qui s'aiment, une femme qui s'aime, vous m'avez compris. Enfin, c'est beaucoup plus fort que, par exemple, l'amitié dans la société en général. Je sais pas, genre, quand on est en couple, il y a comme un super pouvoir, je sais pas comment expliquer.
10: Un super pouvoir, l'amour, c'est une idée hyper répandue. Mais c'est pas juste une construction sociale, parce que cette personne-là, elle a une vision un peu plus nuancée.
14: Les relations amoureuses, ça a souvent tendance à être un gros pic et après, ça tombe très rapidement, alors que l'amitié, c'est quelque chose de très stable. Ça dure dans le temps et ça s'entretient moins difficilement, je pense, qu'un couple. Parce qu'un couple, il y a toujours la notion de faire des efforts, surprendre l'autre. Alors qu'en amitié, on peut ne pas se voir pendant 6 mois et ça repart comme avant.
10: Cette idée que l'amitié demande moins d'efforts, elle est séduisante. Mais est-ce que c'est vrai ? Parce que moi, j'ai l'impression que mes amitiés de longue date, elles aussi, elles demandent beaucoup d'attention.
9: Peut-être que n'importe quelle relation demande de l'attention. Je crois que ce qui m'a le plus marqué, c'était la vision de ces deux amis.
15: Tout est fait pour...
16: Et pourtant, je pense que le plus important, c'est l'amitié.
15: Oui, ça dure.
17: Vous pensez que l'amitié dure plus longtemps que l'amour ? C'est des relations qui sont plus stables ?
15: Pour moi, oui.
18: Moi, je trouve que c'est des relations plus saines.
15: Ouais. En fait, il faudrait aimer un couple comme on aime ses amis.
17: Et c'est difficile à envisager ?
15: Faut déconstruire plein de choses, mais il faut y travailler, tout ce travail.
9: Ces représentations de l'amour, elles se trouvent aussi dans la culture musicale. Entre Francis Cabrel,
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9: Johnny Hallyday,
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9: U2,
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9: Cœur de pirate,
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9: Joe Dassin,
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9: Ben Mazué,
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9: Edith Piaf, Ed Sheeran, Céline Dion,
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9: 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Et ces chansons sont le moyen de grandes déclarations d'amour. Dans la culture musicale, l'amour fait partie des sujets les plus abordés. Mais existe-t-il des déclarations d'amitié ?
10: Des déclarations d'amitié ? En fait, dans la création artistique, l'amour romantique a une place prédominante. Pourtant, l'amitié a toujours existé. Elle a même parfois eu une place très importante. Il y a eu des tentatives d'institutionnaliser l'amitié. D'abord en Grèce antique, pour briser les solidarités entre les clans, qui favorisent l'entre-soi afin d'obliger les citoyens de milieux différents à collaborer. Ensuite, Christensen, en 508 avant Jésus-Christ, radicalise cette logique en découpant entièrement les tribus athéniennes de manière artificielle. Chaque tribu regroupe désormais des habitants de la ville, de la campagne et du littoral. Il s'agit d'une véritable ingénierie politique de la rencontre. On force les citoyens à se côtoyer pour produire de la concorde. Aujourd'hui, c'est plus le cas, évidemment. Institutionnaliser l'amitié peut faire l'objet de nombreux débats, mais cela engendrerait une infantilisation certaine de la population. Qu'on ne sache pas entretenir des relations pérennes au-delà de ce qui est légiféré.
9: Oui, c'est vrai. Mais puisque la société nous pousse à nous marier, j'ai la sensation que, en tant qu'individu, tu ne peux pas exister. Comme s'il fallait être deux pour être complet. Ça me fait penser au mythe des âmes sœurs. C'est Aristophane qui le raconte dans le Banquet de Platon. En fait, à l'origine, il n'existait que des créatures à quatre jambes, quatre bras, deux visages. Et il existait trois types de ces créatures, donc les créatures androgynes avec les deux sexes différents, les créatures avec deux sexes féminins et les créatures avec deux sexes masculins. Aristophane, il explique que ces créatures, elles étaient tellement heureuses, tellement complètes, elles n'avaient littéralement besoin de rien d'autre. Et ce bonheur-là,
0: il était tellement intense, tellement puissant que ces créatures-là se sont un peu senties pousser des ailes. Et Zeus, face à ce bonheur, cette puissance, s'est senti vulnérable et il a décidé de les séparer. Et donc la séparation de ces créatures a créé les humains tels qu'on les connaît aujourd'hui. Sauf que ben, ces humains, ils sont malheureux, ils sont incomplets, il leur manque leur âme sœur, il leur manque une partie d'eux-mêmes. Et donc leur but, c'est de retrouver ce lien d'âme qu'ils avaient auparavant. Aujourd'hui, tout le monde sait ce qu'est une âme sœur, même si tout le monde ne connaît pas en détail le mythe des âmes sœurs. Et pourtant, quand Aristophane le raconte, il parle d'une âme sœur au sens littéral, d'une âme sœur, d'une personne que tu peux aimer et qui te complète, pas dans le but de former un couple romantique. Aujourd'hui, j'ai quand même la sensation que sa définition de l'âme sœur, elle s'est centrée autour des relations romantiques. Alors, tu n'existes qu'en tant que partenaire, et sans ça, tu n'es littéralement pas complet. Pourtant, j'ai jamais été en couple, mais j'ai jamais ressenti non plus qu'il manquait quelque chose à mon identité. Toi qui es en couple, Martin, tu le vis comment ? T'as la sensation d'avoir comblé un espace depuis que t'es avec ta copine ?
10: C'est vrai que dans les œuvres, on sent ce manque, ce sentiment diffus que le personnage qu'on suit est incomplet sans sa moitié. C'est pas forcément ce sentiment. Enfin, je pense qu'il a évolué. Nous sommes donc avec ma copine ensemble depuis plus de 2 ans. Au début, oui, il y avait ce sentiment d'avoir comblé quelque chose. Je ne dirais pas un vide ou un espace. Juste, ressentir de l'amour donne cette impression-là d'être complet. Pas non plus achevé. Juste savoir que quelqu'un pense à soi le soir avant de se coucher. Ou le matin, recevoir 3 messages. Je sais pas, il y a pire comme sensation. Ce qui est beau, c'est que même 2 ans après, ce sentiment-là n'a pas bougé. L'amour, c'est pas comme l'amour ouf ou c'est les montagnes russes. C'est juste, encore une fois, le sentiment diffus d'être aimé sans que ça comble un vide, mais que ça vienne en plus. Une relation amoureuse, dans tous les cas, ça ne soigne pas. Ça fait sourire tous les matins, comme les petites attentions, les mots doux. Pour répondre à ta question, oui, je le vis super bien. On s'est demandé quel était le point de vue de personnes qui se connaissaient depuis très longtemps. Et donc, pour ça, on allait voir mes voisins, Monique et Robert, qui sont mariés depuis plus de 50 ans. On essayait de parler avec eux sur ce sujet complexe qui est l'amour et l'amitié.
1: C'est un sujet intéressant aussi. Il y a pas mal de jeunes aujourd'hui, et enfin même de moins jeunes, qui décident de privilégier leur relation amicale à leur relation amoureuse et qui refusent de se mettre en couple ou de se marier pour plein de raisons.
3: Ah, mais alors je peux comprendre, parce que il y a quelques temps de ça, on discutait sur ce sujet-là. Avec bon, l'incertitude de la société, malheureusement, aussi, qui est compliquée.
6: Alors, si tu veux, la petite anecdote aussi qui est très importante, mais là, c'est je sais pas, c'est comme, je ne peux pas expliquer ça. C'est mon grand-père qui a fait donc, cette pièce, et cette pièce, c'était la chambre de ma mère. Et les plafonds étaient légèrement, enfin plus haut. Les plafonds étaient au niveau de. Tu vois la.
7: Ta mère rentrée.
6: Tu vois la.
3: Tu te tutoies parce que
6: tu
3: es jeune.
6: Tu vois la poutre, tu vois la balustrade, enfin les plafonds étaient à ce niveau-là.
7: Oui, c'est super haut.
6: Et donc, il y avait un espace dans les combles. Et je pense que le grand-père avait prévu de faire ce que j'ai fait 70 ans, plus de 70 ans après. Il avait dû prévoir de faire un plancher et récupérer cette surface.
7: Okay.
6: Parce que si tu veux, quand j'ai sorti, à l'époque c'était moqueté. J'avais fait moqueter la chambre, c'était les années 70, hein, c'était la grande mode, avec les spots chromés au mur.
3: Et, ouais. Et tu peux t'avancer si tu veux regarder.
6: Et donc, quand j'ai.
3: Espresso pour tout le monde?
7: Oui, moi c'est parfait.
8: Moi je vais pas prendre de café, c'est gentil.
3: Sirop, un thé.
8: Un verre d'eau si vous voulez.
3: D'accord.
6: Il y a du sirop, de l'or.
8: Non, juste un verre d'eau.
3: D'accord, c'est gentil, merci. Bonjour, je me présente. Monique, 65 ans. Mon époux Robert, 66 ans. Nous nous connaissons depuis 37 ans.
6: Déjà.
3: Donc, bonjour à tous les jeunes.
8: Bah alors, déjà, comment vous vous êtes rencontrés ?
3: Alors, nous nous sommes rencontrés par hasard chez une de ses sœurs aînées. Tout simplement, puisque j'étais amie avec sa sœur, mais que je ne connaissais pas encore son frère. Donc un jour, on s'est retrouvés en décembre 88, hasard.
6: Une semaine avant Noël.
3: Voilà, et c'est comme ça que les choses se sont faites, naturellement. Dès qu'on s'est vus, eh ben, y a eu un petit peu le coup de foudre. Ça arrive, à n'importe quel âge.
8: Et est-ce que depuis que vous êtes en couple ou mariés, vous voyez encore vos amis
6: Tout à fait.
3: Alors, pas tous les amis, bien sûr. Parce que quand on est jeune, on fait beaucoup, beaucoup de rencontres. Et au bout d'un certain temps, c'est ce qu'on appelle un peu éphémère. Hein. Et par contre, il y a toujours, toujours dans tous ces amis, quelques personnes qui deviennent les amis profonds, sincères. Et avec qui, après, les relations restent jusqu'au bout.
6: On est toujours en relation avec deux copines, deux sœurs, et on s'est connus, on avait 16 ans, quoi. Donc ça fait, vous calculez, 67 moins 16. Voilà. Donc ça fait un petit moment, et on se voit toujours, donc les deux sont mariés, on s'entend très bien, on se retrouve quand même relativement souvent. Voilà. Toi, de ton côté, moins de copains parce que tu étais plus moto.
3: Alors déjà. Oui, moi, c'est vrai que j'étais un peu baroudeuse jeune, donc j'avais beaucoup, beaucoup de copains et copines. Mais le temps a fait qu'après, au fil des années, entre les mariages, ceux qui sont partis à l'étranger, voilà. Donc j'ai gardé, en fait, la seule amie avec qui j'étais très, très complice, qui était d'ailleurs mon témoin de mariage, malheureusement est décédé d'un cancer. Voilà. Donc après, tous les autres, non, ont fait leur vie et puis ça s'est passé comme ça, de toute façon. Ouais. C'est souvent le cas. Alors, toutes ces années ensemble, quand on est jeune, c'est formidable, c'est beau, mais à un moment donné, c'est vrai que les liens disparaissent parce qu'on prend de l'âge. On voit les choses différemment, on prend de la maturité aussi, hein, parce que fois des amis vous ont fait des coups vaches, on pardonne, on continue de les voir, et puis au fur et à mesure qu'on avance dans la vie, on se rend compte qu'en fait, on ne serait pas resté amis à vie.
2: Okay. Et est-ce que vous avez la sensation que votre point de vue sur l'amitié a évolué entre quand vous étiez plus jeune et puis aujourd'hui, aussi par rapport à votre couple?
6: Non, enfin, c'est les rapports sont différents, évidemment. Quand on a 16, 17 ans, 18 ans, on sort différemment, on s'amuse différemment, quoi. Y a une petite différence, mais enfin, ça se passe toujours bien, quoi. Je veux dire, il n'y a pas de grosses cassures sur quoi que ce soit, quoi, sur les sujets, les... Voilà.
3: Oui,
6: t'as rien à dire.
3: Si, mais après, il y a le fait aussi, ça dépend de l'état d'esprit quand on est jeune. Moi, j'étais quand même assez... il fallait que ça bouge, il fallait que je voyage. Donc, j'avais beaucoup, beaucoup, beaucoup d'amis en quantité. Mais c'est vrai que ça change quand même avec l'âge. Et puis après, ce qu'il y a, c'est que quelquefois, il y a une rupture aussi qui se fait parce que chacun rencontre quelqu'un. Ça marche ou ça marche pas, hein, parce qu'il y en a qui se sont séparés avec ou sans enfants. Mais le fait après de se mettre en couple, ça change aussi l'amitié avec les autres. Ça ne peut pas durer, en fait. La complicité n'est plus du tout la même, parce que quelquefois, surtout quand on est jeune, on est amoureux, mais il y a de la jalousie aussi qui s'installe. Donc c'est complètement différent. Donc je veux dire, l'amour, en fait, après, quand on rencontre quelqu'un qu'on aime, c'est l'amour, hein. C'est qu'on est tout feu, tout flamme, on y croit. Et bien, quelquefois, on est déçu aussi parce qu'on est trop jeune et puis qu'en fait, on s'aperçoit qu'on n'est pas fait pour vivre ensemble. Moi, j'ai vécu l'expérience, Robert, non. Moi, j'ai connu mon amoureux, j'avais 16 ans. Il en avait 16 aussi. Donc, on se voyait juillet et août parce qu'on partait chez les grands-parents en Bretagne, habitaient le même village. Ensuite, le reste de l'année, on s'écrivait. Ensuite, à 18 ans, il est parti à l'armée, une année. Et quand il est rentré de l'armée, il est venu s'installer à Bordeaux. Il a acheté son salon de photographe. Et donc, on s'est installés ensemble. Mais en fait, on est restés 7 ans ensemble, mais ça ne marchait pas. Donc chacun a repris son chemin. Et après, bien sûr, il y a des maux de cœur. Hein, attention, hein, à n'importe quel âge, comme je dis, qu'on ait 18 ans, même plus petit, hein, 40, 60 ans, 80 ans, quand on tombe amoureux, s'il y a une rupture, on a toujours mal au cœur. Hein, mais après, il y a le travail aussi. Quand on rencontre quelqu'un d'autre, parce que l'amour est éternel, quelque part, on retombe amoureux de quelqu'un d'autre. Hein. Et heureusement, d'ailleurs, la vie continue.
6: Donc, quand j'ai cassé tout ça pour voir...
3: Attends, tu veux quoi, toi, après? Un espresso?
6: Figure-toi...
3: Hein?
6: figure-toi que je suis tombé sur un truc et là je suis resté estomaqué. J'ai sur le mur, ce mur-là, en haut, j'ai trouvé au crayon papier, donc ça datait des années 30. Hein. Crayon papier, crayon de menuisier, de maçon. C'est des gros crayons quoi. Et il y avait des traces et ça correspondait aux chevrons. Tu sais, les chevrons, tu sais ce que c'est les poutres de bois.
4: Oui, c'est les poutres.
6: Enfin, voilà. Et ça correspondait l'espace et puis la section, 70 par 70, donc déjà c'était les mêmes sections. Donc il avait prévu de faire un plancher et de récupérer ce que j'ai fait. Mais je l'ai fait, je suis pas tombé sur les plans du grand-père. C'est le hasard qui a fait. Et quand je suis tombé là-dessus, je dis quand même, ça c'est extraordinaire quand même, parce que je continue. J'ai agrandi la maison qui lui avait construit. Donc la chambre des grands-parents c'était derrière, c'est pour ça qu'il y avait cette porte. C'est plus une porte, j'ai fermé, mais là c'était une porte. Et donc j'ai voulu garder absolument ça pour garder l'esprit de la maison. Et donc là c'était la chambre des grands-parents. Il y avait la cuisine et un petit salon, c'était pas grand comme ça.
3: Il faut pas se moquer quand un enfant dit qu'il aime un autre, qu'il est 3 ans, 4 ans, 5 ans. C'est mignon, ils se rendent pas compte encore, mais le cœur parle. C'est toujours le cœur qui parle, qu'on soit petit ou grand, pour moi c'est le cœur qui parle. Et donc l'amitié, elle est très très importante parce qu'au fur et à mesure qu'on grandit, bon, on va sélectionner certains copains et copines, bien sûr. Celui qui tape sans arrêt là et puis... On se dit, bon, allez, on va le laisser de côté et tout.
4: Et vous faisiez quoi comme activité, du coup, avant?
3: Alors...
6: Moi, j'ai toujours été mécano. Ça, c'est... Ouais, donc, pas tout le temps artisan, quand même. Je suis installé très, très jeune. Je suis installé, j'avais 27 ans. Donc, autrement, j'ai travaillé chez Renault, chez BM, dans des garages. Je suis installé. Et toi,
3: Moi, j'ai commencé à 18 ans. Donc j'ai commencé dans les bureaux agents administratifs. J'ai fini, ça c'était un gros avantage de nos générations, on n'avait pas besoin de diplôme. J'ai fini secrétaire de direction, puisque la formation au fur et à mesure s'est faite sur le tard. Ouais. Et ensuite, donc, j'ai travaillé avec Robert. Alors je me suis occupée de Jonathan aussi quand il est né. Et j'ai eu un petit peu un arrêt, je veux dire, de travail, hein, mais que je ne regrette pas. Et donc après, office de conjoint collaborateur, et après j'ai fini, nounou. Voilà, et les enfants m'ont beaucoup, beaucoup apporté.
6: Et donc là, on était énormément ensemble. Puisque moi je travaillais à la maison, à la fin j'ai fini à la maison, donc on était toujours ensemble, on est resté quasiment tout le temps ensemble, il n'y a pas eu de dans la journée quoi, très peu, voilà.
3: Alors c'est pour ça que je dis, peut-être que si on se serait peut-être moins bien entendu, on serait peut-être pas ensemble, parce que déjà quand même être tout le temps ensemble, y a des personnes qui le supporteraient pas, mais comme je dis toujours, c'est une préparation, parce que le jour où on est à la retraite, les gens qui se voient très peu le soir, en fait journée, le week-end, les vacances, je me suis dit, vu la durée déjà de notre union, ce qu'on a supporté au quotidien, qu'on est arrivé à surmonter et être toujours unis et s'aimer, parce qu'on s'aime toujours, je m'étais dit, à la retraite, on doit pouvoir se supporter. Et effectivement, c'est encore même mieux.
4: C'est vrai, j'y trouve.
3: Ah ouais.
6: Le fait, on profite davantage.
3: On profite davantage.
6: Avec le camping-car, déjà.
3: Non, et puis même, là, ça fait un petit moment qu'on n'est pas parti.
6: Oui,
3: mais
6: pour le temps. Mais on profite davantage. La maison de mes grands-parents, c'est mes grands-parents qui ont acheté le terrain en 1930 et qui ont... C'est mon grand-père qui a construit la maison. Il n'était pas maçon du tout. Et donc, j'ai hérité un peu du grand-père. Mon frère également, parce qu'on est quand même bricoleur. Et donc, c'est mon grand-père qui a construit la maison. Et cette maison a une petite histoire particulière. C'est que... c'est pour ça qu'elle a... Je lui ai donné un nom, cette maison. Elle s'appelle Anjade. Je vais expliquer pourquoi. C'est que mon grand-père s'appelait Henri, ma grand-mère Jeanne et ma mère Denise. Alors ma mère n'est pas née ici, mais elle est venue dans cette maison, elle était jeune, quoi, elle avait 6-7 ans. Et donc j'ai pris les premières lettres de Henri, H-E-N, J-E-A de Jeanne, et D-E de Denise, ça fait Anjade.
3: Hop. Voilà. On va ouvrir un port, non.
6: C'est ce que je disais.
3: Alors là, j'ai la lumière quand même. Là, dedans, je l'offre.
6: J'y ai passé. J'y ai passé des heures et des heures.
3: Là, le garage est grand. Hein.
4: Ben ouais.
3: Et oui, parce qu'on y met le camping-car. Voilà,
4: de toute façon, c'est là où tu travaillais, du coup, en fait.
6: À la fin, oui. À la fin, parce que je pensais à vouloir arrêter la mécanique, parce que je ne comptais pas en avoir marre. puis comme ça les quatre côtés, je me suis remis et j'étais trop près de la retraite pour repartir sur un loyer.
2: Vous avez la sensation que l'amitié elle n'est pas du tout la même quand vous étiez plus jeune et aujourd'hui?
3: Ah ouais.
6: Oui, bah oui.
3: Pas
6: oui.
3: du tout. Alors chez les petits, chez les enfants, elle y est toujours. C'est toujours la même. Qu'on ait 3 ans, 4 ans, 5 ans. C'est après. C'est autour bon, c'est des... Quoi, ouais, de... ouais, ouais, ouais. À partir du moment où l'enfant commence à avoir, à 8-10 ans, son premier portable, sa console, enfin, c'est à partir de là qu'il y a un écart qui se creuse.
6: Oui, et puis voilà, puis le mode de vie qui est complètement différent.
3: Non, mais c'est ça, c'est là.
6: Donc, tout petit, ils naissent déjà, ils savent, on le voit avec les petits, hein, que tu gardais. Je sais plus qui c'était.
3: Oui,
6: qui
3: a... mais exceptionnellement, c'était non. quand on discutait, là, il touchait un peu le portable, mais... Non,
6: c'est pas ça que je veux dire. Je sais plus laquelle c'était, Lily, ça devait être, je pense. Comme son père était dans...
3: Ah, était commercial, ouais.
6: Il était commercial, donc il devait avoir deux téléphones.
3: Non, mais parce mimait.
6: Que la gamine mimait, mais deux téléphones, ça veut dire qu'elle a vu, ça l'a pas inventé. Ouais. Elle faisait ça, l'eau
3: oui, oui, oui, mais c'était des jouets.
6: Donc, oui.
3: Mais le mime, ça, mais, le mime, c'est autre chose.
6: Oui, mais bien sûr. Mais ce que je veux dire, c'est qu'ils ont ça, ils grandissent avec ça déjà. Donc ouais. Eux, ils ont ce geste et à 10 ans, ils ont le téléphone. Et,
3: oui, je suis d'accord. Voilà, dans
6: ils
3: ce
6: vont
3: sens,
6: pas forcément parler aux copains ou à la copine parce qu'ils jouent plutôt avec leur truc.
3: On est plus près et plus accro et dépendant de l'outillage moderne que des choses tout à fait naturelles, de la nature. Combien de gens disent « Oh là là, qu'est-ce que c'est cet oiseau ? C'est quoi cette fleur ?» et tout. C'est dommage parce que la nature, elle est là aussi pour le bien-être qu'on vive en harmonie. Et on n'est plus reposé dans la tête aussi. Parce que les yeux, les odeurs...
6: Et alors c'est là où on va rire.
3: Tu laisses le capot ouvert ?
6: Oh oui, il va pas tomber.
3: Ah ouais, je sais, ça bouge, c'est de touch.
6: Attends, je vais quand même brancher la batterie, parce que sans batterie, ça ne démarre pas. Ah bah, excuse-moi. Non, mais tu peux passer. Et là, ça fait rigoler. Hein.
3: Le son.
6: C'est bouillant.
3: Il a pris dans ton là.
6: Ouais, il est trop mais non, ça tourne et tout.
3: Ah, il fait pas mes doigts.
6: Ouais, j'ai envie de faire. Mais c'est pour ça qu'il y a la grille. Mais là, tu vois déjà le truc sacré. Oui. Alors, je dis pas 70-80 km/h, tu t'entends plus. Ah, alors, il y a un poste, j'ai mis le poste, mais c'est pour la forme. C'est tellement bruyant. Alors, je dis pas, je dis à 80, tu t'entends plus. Mais bon, alors, je vais pas rigoler aussi. Voilà,
17: merci
6: à la vitesse
17: maxi. Ah oui, sous cas de grosses pluies.
6: Bien, c'est fait. Voilà, là, t'es au maximum. Hein.
3: Je pense que ça vient le fait. Quand on est jeune, on ne s'ennuie pas, on ne voit pas le temps passer, mais on se dit, tiens, déjà, 18h, 20h, qu'est-ce qu'on a fait? Ça, on ne se posait pas de questions. Parce que je pense que ça va aussi avec l'âge, l'insouciance, voilà.
6: Ah oui.
3: Quand on est jeune, on a quand même côté insouciant. Voilà, on sort, on joue, le temps, on s'en fiche. Il n'y a pas à préparer. Si on ne mange pas le soir, c'est pas grave. Il n'y a pas à préparer des repas, des choses comme ça. Parce qu'en fait, malgré tout, on a quand même pas un agenda, mais je veux dire. Là, ce soir, si vous voulez manger, il faut quand même préparer à manger. Mmh. Voilà. Quand on était jeune, on s'en fichait de ne pas manger.
6: Oui.
3: Donc, de rater un repas quand on sortait.
6: Faim, quoi,
3: voilà. Ouais, mais,
6: on s'en rappelle le lendemain.
3: Oui, non, mais voilà, c'est ça. Donc après, si on trouvait en balade un pommier ou des fruits, mais on mangeait comme ça et puis c'est tout.
6: Oui, oui. Outil, je voulais pas faire mécano, je voulais faire outil à l'époque. Et donc tu vois tes petites LED sur le camion. Donc je parlais de Sono, ça va qui porte.
5: Je crois que celui-là il est passé de l'autre côté.
6: Je sais plus là, mais là c'est le.
11: Parfait.
6: Là tu vois ça.
11: Ah, c'est trop bien.
3: La société actuelle, c'est vrai qu'on parle beaucoup plus de l'amour. On le voit à travers même des spots publicitaires et tout, comme vous dites, la Saint-Valentin.
11: Même les films et tout.
3: Oui, voilà, c'est ça. Et alors que l'amitié, Bon, c'est autre chose, mais c'est quand même un sentiment avec des émotions très fortes aussi. Et là, c'est vrai qu'il n'y a pas de fête. Mais bon, après, pour moi, l'amour, il n'y a pas besoin d'y avoir une fête, d'avoir un jour spécifique. Quand on aime, de toute façon, c'est tous les jours. On peut le passer des petits messages au quotidien. De temps en temps, un petit bouquet de fleurs, ça m'arrive comme ça, mais il n'y a pas de date bien précise.
6: Pas tous les jours à Saint-Valentin au restaurant, parce que parfois,
3: ça pique un peu. Non, non, mais c'est vrai que. On parle là de l'amour qui a été un petit peu mis capitalisé, c'est ça. Voilà, pour ça engendre de l'argent, parce que toujours derrière, c'est un peu comme tout le reste des fêtes maintenant. Noël, Pâques, c'est tout un business derrière. Et je trouve ça un peu dommage d'ailleurs que ça soit pas resté plus naturel, quoi. Parce qu'il y a des je vois dans des couples qui sont ensemble et tout, hein. Mais bon, c'est vrai que on voit pas trop des fois des gestes de tendresse. Je dis pas d'avoir des ébats, ça c'est secret, mais où on perçoit que le couple est très très fort en amour. Et par contre, la Saint-Valentin arrive, alors il y a celui qui y pense et celui qui oublie. Alors celui qui oublie, ah ben là, c'est en général, c'est violon, une scène, tu m'as oublié, c'est la Saint-Valentin. Normalement, c'est Saint-Jean l'apôtre pour l'amitié, représente le saint de l'amitié, si je ne me trompe pas.
6: Ah ben dis pas de bêtises, moi je sais pas.
3: Je crois que c'est Saint-Jean l'apôtre.
6: Parce que là, t'es enregistré en plus, alors si tu dis des bêtises, alors là, moi je sais pas.
3: Non, la Saint-Valentin, c'est l'Église. Alors là, c'est très rigolo d'ailleurs, enfin rigolo, si l'on peut dire. C'est l'Église catholique qui a choisi la Saint-Valentin pour représenter l'amour. En 14 ça des poussières, je crois, je sais plus, on doit faire des recherches. Et maintenant depuis des années, l'Église catholique, tu sais, elle veut pas, il y en a qui veulent pas reconnaître la Saint-Valentin. Et d'autres encore, oui, enfin c'est un peu le bazar.
6: On cherche à vérifier quand même.
3: Voilà. Après il y a parce qu'après il y a Cupidon.
6: Là, je réponds pas.
3: Cupidon qui est là, qui est représenté. Cupidon, c'est le mieux, il fait les deux. Voilà. L'amour et l'amitié.
7: En fonction de la flèche.
3: En fonction de. Voilà. C'est le petit ange là. Mais c'est vrai. Donc, c'est. La Sainte Valentine, c'est qui la Sainte Valentine? Il y a une femme.
6: Ben, j'en sais rien, moi je crois que c'est.
3: Parce qu'on dit Valentin, ouais, bon, voilà, mais il y a Valentine. Non.
6: Je sais pas.
3: Alors c'est pas si vieux que ça. Je sais pas si c'est pas Mère Teresa. Non, bon, je sais pas.
6: On va pas glisser sur le sujet parce que.
7: Oh, c'est pas...
3: je crois que c'est Mère Teresa. Bon, à chercher, mais c'est pas grave. Non, alors pour dire que s'il y avait une fête déterminée pour la Sainte Amitié. Ben là aussi, on rentrerait dans le business.
7: Oui, c'est ça. Oui.
3: Voilà, le capitalisme, dès qu'ils en profitent, qu'ils vont bien ramasser de l'argent.
6: Ça a toujours été, ça, ce système-là, quoi qu'il en soit.
3: Moi, alors je préfère le dire avec les mots. Quand on aime, ou quand. Alors, dans l'amitié, on peut aimer, attention, pas du tout le même amour. On le dit avec des mots.
11: Vous avez l'impression de mettre plus d'efforts sur l'amour que vous. Dans vos relations amicales qu'amoureuses ou l'inverse?
3: Ah non, au contraire.
11: Faire des efforts.
3: Ah non, au contraire, en prenant de l'âge, justement, on n'a pas d'efforts à faire. C'est encore plus naturel.
7: Mais justement, peut-être qu'il y a plus.
3: Parce que quand on est jeune, oui.
7: Du temps, peut-être, et du coup, justement, c'est que des amis ou de l'amour très proche.
3: Oui, c'est ça. Mais que ça soit l'amour du couple. Je reste sur le couple, parce que l'amour, on l'a avec ses enfants, ses frères, ses sœurs, ses parents. L'amour du couple. Moi, j'ai perçu que, quand on s'est connus, tu sais, des fois, tu dis pas tout au début. C'est petit à petit. Et tu fais des efforts aussi. Tu t'investis davantage au début pour faire plaisir, ou par rapport à ses goûts. Après, ça devient naturel. Je fais plus d'efforts. C'est tout naturel. tu voulais.
7: Non, c'est parfait. Super, franchement.
6: Ouais. J'espère qu'on n'a pas dit trop de bêtises.
3: Faudra bien réécouter, sélectionner.
6: Monique part plus que moi, alors ça m'arrange.
7: Franchement, je pense que vous avez. Franchement, vous avez à peu près le même temps, je pense. Franchement.
6: Tu vois,
7: c'est super. Franchement, merci beaucoup.
3: Voilà, Bambi.
10: Dis donc, 50 ans de vie commune, ça en fait des choses à raconter. Merci encore eux pour leur temps. Peut-être apporte-t-il ici un embryon de réponse à nos questions. Dans une société hyper connectée, il faudrait paradoxalement choisir judicieusement où l'on répartit son temps, car limité par la quantité d'interactions que l'on pourrait théoriquement avoir. Notre temps étant précieux, cette dernière n'aurait pas intérêt à nous proposer des amis qui n'apporteront que capital social où les relations amoureuses là apportent capital économique, capital démographique et surtout, qui est sur le papier plus stable. Avec les mariages, on pourrait intrinsèquement faire le lien avec les nombreux statu quo de notre société. Une situation fixe pousse au crédit, une forme de consommation, pas l'amitié. Cette société nous a également apporté d'autres tâches implicites. Je suis quasiment sûr que nos grands-parents prenaient moins de nouvelles de leur cercle social. Et pourtant, ils n'étaient pas moins proches. Et c'était pas non plus un signe de manque d'intérêt ou de quelque autre forme de non-entretien de la relation. Attention, hein, j'avance pas du tout que prendre des nouvelles des anciens est une corvée. Juste cette société hyper connectée nous a apporté plein de nouveaux dilemmes, plein de nouvelles questions que des jeunes des années 80 comme Monique Robert n'avaient pas du tout à se poser.
12: L'autre jour, j'ai écouté un podcast dans lequel deux amies expliquaient qu'elles s'étaient mariées. C'est un podcast produit par Louis Média dans la série Passage. Cet épisode, donc Marié entre amis, laisse la parole à Sybille et Colline, qui sont amies depuis l'enfance et qui ont voulu célébrer leur amitié. Sybille explique qu'elle a des amis d'amis qui ont fait la même chose et elle a trouvé ça génial. Selon elle, le mariage est ultra symbolique, on jure de s'aimer pour l'éternité. Et elle dit « Et moi, s'il y a une personne que je peux jurer d'aimer jusqu'à la fin des temps, c'est un ami, une amie. » Sybille déplore le fait qu'il n'y ait pas d'espace pour célébrer les amitiés, alors que tout est fait pour le couple. Alors ces deux amis ont organisé un mariage. Je trouve ça génial qu'elles parviennent à se réapproprier le mariage, qui est quelque chose de très formel, très encadré, et qui existe depuis des millénaires. Et Sybille insiste sur le fait que ce mariage est très sérieux, que ce n'est pas une blague et que c'est important.
10: Finalement, à l'échelle de la société, la véritable différence entre les relations amicales et amoureuses, c'est le fait que les relations amoureuses sont institutionnalisées. Avec le pacte ou le mariage, on déclare officiellement à l'État notre partenaire. Il n'existe pas d'équivalent pour l'amitié, comme nous l'avons vu plus tôt. Je pense que les amitiés sont moins célébrées parce que, à titre personnel, les liens sont là, mais implicites, et la démonstration de l'amitié se fait plus par des gestes et des attentions que par des sorties, des cinémas, des surprises, et donc représente un manque à gagner évident pour une société fondée sur le capitalisme. Également, le fait que la survie de la société dépend de sa reproduction, on nous rappelle constamment que le nombre d'enfants par femme baisse, qu'on tombera entre guillemets aussi bas que l'Allemagne, ou quand le président nous rappelle au réarmement démographique en plein conflit russo-ukrainien. La survie tant sur le plan militaire, économique et social dépend de si les femmes veulent ou non apporter un enfant à la société. Et si elles décident que non, la société sera là pour leur dire qu'il est temps d'en faire un. Pendant les grands moments de propagande de notre histoire, les slogans « Travail, famille, patrie » ou « La journée des mères » ou « Famille désunie, enfants à l'abandon » prônent une famille unie avec plusieurs enfants et une mère au centre de ce système, non pas en tant que dirigeante, mais bien en tant qu'exécutante. Après mai 68, cette tendance tend à s'inverser. La libération des mœurs, d'un mouvement féministe évocateur de liberté et d'affranchissement des codes poussiéreux patriarcaux, remettent la place de la femme au centre d'un système dont elle est la base. Je pense que, intrinsèquement, ce mouvement de détachement de la femme à ses vieux principes vient renforcer la volonté du gouvernement d'y revenir. Car, objectivement, le corps des femmes est par essence moins contrôlé, ce qui a tendance à effrayer le gouvernement si moins d'enfants viennent à naître, et donc à faire marcher le système. La mise au second plan des relations amoureuses au sens large pour une partie de la nouvelle génération est donc plus structurelle qu'une véritable envie de s'épanouir d'un coup d'un seul. Et il n'y a point de raison que les femmes des années 20 n'eussent pas des envies sensiblement similaires à celles d'aujourd'hui. Sauf que le système ne le permettait pas. La manière d'aborder une relation amoureuse, les normes hétéronormées, tendent à s'effacer au profit de relations plus libres, moins exclusives, plus centrées sur les libertés individuelles, et plus uniquement centré sur le genre. Mais c'est évidemment une tâche très tenace à réaliser.
12: Alors, pourquoi l'amitié reste-t-elle le lien le plus durable mais moins célébré ? Une chose est sûre, l'amour, sous toutes ses formes, amical ou romantique, est un pilier pour chacun. Pourtant, nos sociétés continuent de hiérarchiser ces liens, de sacraliser l'un au détriment de l'autre, comme si l'amour romantique était la seule voie vers l'épanouissement. Je ne sais pas s'il y a une bonne manière de conclure tout ça. L'amitié a une valeur inestimable à mes yeux et je pense que, comme la plupart de celles et ceux qu'on a entendus aujourd'hui, elle n'est pas comparable à l'amour.
13: Je pense que ce qui me fait peur, c'est de m'abandonner à l'amour au détriment de mes amis et de n'exister plus que par ça. De finir par exister que dans mon couple et de perdre tout le reste qui, aujourd'hui, vaut tout pour moi. Le plus important reste de s'épanouir dans ces relations quelles qu'elles soient. Il n'existe pas qu'un seul modèle. Ça serait dommage de passer à côté du reste. Alors oui, la société nous pousse à nous marier, parce que ça nourrit le capitalisme et que ça ne perpétue les traditions. Mais on nous l'a répété aussi, les mentalités évoluent et notre génération bouscule la bien-pensance. C'est à nous de réinventer la place de l'amitié dans nos vies. Le mariage n'est plus une fin, mais un choix, et ça rend peut-être même l'amour plus beau. Martin, merci d'avoir partagé cette aventure avec moi. Et à vous qui nous écoutez, on espère que ce documentaire vous aura donné envie de chérir un peu plus vos amitiés, de les célébrer à votre manière et de rappeler à ceux qui nous entourent à quel point ils comptent. Parce qu'au final, qu'on soit en couple, célibataire ou en quête de liens romantiques, ce qui nous rend complet, c'est peut-être simplement d'être entouré.
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0: Avez-vous la moindre idée de comment s'est fait une guitare? Aujourd'hui, dans Coulisses, l'émission culturelle, on se pose la question. C'est quoi être luthier? Ça ressemble à quoi à l'intérieur d'une guitare? Comment on s'y prend pour réparer, construire un instrument de musique? Et puis, c'est quoi son quotidien quand on fait ce métier? Alors, pour nous aider à y voir plus clair, on a demandé à une personne concernée par la question. Avec nous aujourd'hui, un garçon qui passe ses journées dans son atelier à l'ombre de tout projecteur, mais sans qui les rockers auraient les mains bien vides, c'est Dimitri. Salut Dimitri.
1: Salut Guillaume.
0: Je suis Guillaume Noirot, et bienvenue dans Coulisses sur Campus FM. Alors Dimitri, bienvenue.
1: Merci.
0: Tu es luthier.
1: Oui.
0: C'est quoi?
1: Alors, luthier, on répare les guitares,
0: ouais.
1: On les règle,
0: ouais.
1: Et on les fabrique aussi.
0: Donc tu sais fabriquer une guitare?
1: Oui.
0: Et guitare uniquement ou tu règles aussi des banjos, des basses et des mandolines?
1: Ça fait partie parce que la famille organologique, on est sur les instruments à cordes pincées.
0: Okay.
1: Et du coup, ça prend un petit peu, voilà, les banjos, peut-être des bouzoukis, des instruments traditionnels du Moyen-Orient, pas les harpes, même si pour dépanner, j'en ai réparé une ou deux déjà, parce qu'il n'y a pas vraiment de luthier de harpe dans la région. Il y a des entreprises, ouais. À Paris, il y a des gens qui font ça chez eux, mais c'est plutôt guitare.
0: Donc corde pincée, est-ce que le violon par exemple c'est une corde pincée?
1: Non, c'est une corde frottée.
0: Ah oui, donc là tu es battu.
1: Oui. Et on me demande souvent est-ce que je répare les violons, et même si c'est les mêmes bois, pas mal les mêmes techniques, ben on fait ça, on laisse ça au luthier ouais. Violon.
0: Ok. Comment on en vient à être luthier? Je veux dire, on se forme, il y a des...
1: Alors pendant longtemps, il n'y avait pas forcément trop d'écoles. L'école historique, c'était Mirecourt, qui est située dans les Vosges, en France, okay. Je veux dire. Tous les pays avaient... une école, par exemple, Crémone en Italie, c'était des lieux où il y avait beaucoup d'arbres, de bois, pour la lutherie, notamment des épicéas. Et on se formait comme ça. Après, on se formait aussi chez le luthier directement. Il y avait pas mal de gens qui faisaient un peu des mésisteries, de menuiseries, et qui se reformaient derrière. Maintenant, depuis les années 90 à peu près, on a des écoles en France, plutôt... il y en a deux maintenant, trois avec Mirecourt, mais qui s'occupent que des violons maintenant.
0: C'est énorme.
1: Ouais, c'est énorme. Donc il y a deux écoles, une à Bédarieux en Occitanie et une au Mans.
0: Ok. Voilà. Et donc toi, tu as fait une école?
1: Ah, j'ai fait les deux écoles à Bédarieux et au Mans. Et pour rentrer dans ces écoles, j'avais fait une année de CAP en ébénisterie et une année de formation complémentaire en lutherie. Qui est une année un peu découverte, qui est située à La Châtre, dans l'Indre.
0: Ok. Parce que, en fait, il faut que tu saches travailler le bois, évidemment.
1: Oui.
0: Mais aussi être un peu musicien pour savoir quand ça sonne.
1: Oui.
0: Un bon luthier n'est peut-être pas forcément un excellent ébéniste, mais, et inversement, je ne sais pas. Comment, c'est quoi la part de bricoleur et la part de musicien mélomane?
1: Ouais. Alors ça,
0: c'est une question impossible. Hein,
1: non, c'est sûr. Ouais, il y a plein d'exemples différents. Des gens qui jouent très très bien de la guitare et qui vont bien comprendre les musiciens, qui vont bien comprendre le sens de la scène. C'est assez important tout ce qui se passe. Et je pense quand même que c'est bien de découvrir ça, même si c'est pas un niveau professionnel. La scène, tout ce qui peut arriver sur scène, mais c'est pas forcément le cas de tous les luthiers. Il y a des gens qui sont très techniques et qui comprennent aussi et qui se fient peut-être aussi plus aux cotes qu'on apprend un petit peu à l'école, tout ça.
0: Ouais.
1: Moi, je trouve qu'il faut plus se fier au réglage du musicien, et chaque musicien, chaque guitare va être différente, et c'est important de passer du temps avec le musicien.
0: Oui, donc ça veut dire que si moi, par exemple, j'ai ma guitare, je suis musicien professionnel, je vais jouer au Zénith de Toulouse dans une semaine et ma guitare est cassée. Je viens te voir et évidemment, tu vas, ça paraît évident, mais tu ne vas pas régler ma guitare de la même manière que une autre personne qui va faire, je sais pas, du folk alors que moi je suis un bluesman.
1: Oui, suivant les styles, ouais, c'est sûr. Ouais. C'est sûr. Après, effectivement, tu me dis, tu fais du rock, tu joues dans un zénith dans une semaine et quelqu'un d'autre me dit, tu fais du rock et il joue. Un bar de Toulouse, ouais. Quoi, bah, je réglerai quand même pareil parce que la guitare, il faut qu'elle soit agréable, il faut qu'elle
0: bien
1: marche,
0: sûr.
1: Bien sûr, pour les deux événements, même s'il y en a un qui est devant plus de monde.
0: Bien
1: c'est
0: sûr.
1: Pas la même chose.
0: Non. C'est quoi la qualité du coup d'un bon luthier ? C'est quoi les... C'est le. T'es un bricoleur, quoi.
1: Ouais, en fait. Faut être patient. Parce qu'on règle beaucoup et on répare des guitares qui ont été fabriquées industriellement. Souvent très vite et donc il y a toujours des soucis et c'est jamais le même souci, c'est jamais le même truc. Après, à force, on voit souvent des cas similaires, mais faut être patient, faut rechercher la panne, faut voir d'où ouais. ça vient et passer du temps, c'est important.
0: Ça met combien de temps à se réparer une guitare?
1: Ça dépend vraiment, c'est, ouais. ça dépend de la réparation, quoi. Quand on parle de réglage, un réglage, ça, c'est en fait de base pour nettoyer la guitare et que la guitare soit agréable à jouer. On estime qu'on passe une heure dessus.
0: Ok.
1: Voilà.
0: Ah oui, donc c'est pas énorme en fait.
1: Non.
0: Une heure.
1: Non. Après, ça dépend, mais voilà.
0: Et c'est la plupart des. C'est quoi les réparations courantes? Qu'est-ce que toi t'as à faire le plus souvent?
1: Le plus court.
0: Dans le classique. Courant, c'est le classique des classiques.
1: Ouais, le classique, c'est le réglage avec un changement de corde. Ça veut dire que la guitare va bien, mais qu'elle n'est pas forcément agréable à jouer, ou que ça frise, tout ça.
0: Quand ça frise, ça veut dire ?
1: Ça frise, ça veut dire qu'il y a des notes qui ne sonnent pas comme elles devraient, ou il y a des bruits métalliques qui ne devraient pas apparaître. Ouais. Voilà, donc c'est ça, friser. Et après, on a pas mal de soucis avec les frettes. Les frettes, c'est les petites barres métalliques qu'il y a sur la touche de la guitare, où on met les doigts
0: ah, oui.
1: pour faire les notes.
0: Qui forment les cases, quoi.
1: Exactement.
0: Okay.
1: Et ces frettes, elles sont dans un matériau qui s'appelle le Mysore, qui est un peu mou. Donc c'est pratique à travailler. Je pense qu'ils ont choisi ce matériau pour ça, et parce que ça sonne bien aussi. Tout a une importance, bien sûr, dans la guitare, au niveau du son. Et ça, des fois, elles s'usent, ces frettes, et des fois, il faut les changer, des fois, il faut les poncer. Voilà, ça aussi, c'est des choses qu'on fait pas mal.
0: Et alors, justement, c'est quoi concrètement une guitare? C'est fait comment, en fait? C'est quoi? Parce que je vois bien qu'il y a un manche, il y a l'air d'avoir une caisse, là, un peu creuse, et des cordes. Mais,
1: effectivement.
0: Mais ça suffit peut-être pas à faire une guitare. C'est quoi les secrets d'une guitare?
1: Non, mais ce que tu dis, c'est vrai, quoi. C'est une caisse, un manche. Suivant la guitare qu'on a, acoustique, électrique, c'est pas pareil, même si on a le même truc. La chose qui est vraiment commune, c'est les cordes. Et les cordes, elles ont une certaine tension.
0: Okay.
1: Et elles ont une grosse tension. Pour une guitare acoustique, les cordes, elles reposent sur un sillet qui repose sur le chevalet, qui repose sur la table d'harmonie.
0: Okay.
1: Faire dans ce sens-là. La table d'harmonie est très fine. C'est de l'épicéa. C'est un bois qui est très léger, qui transmet très bien le son. Je dis ça en général, il y a plein de bois qui existent, mais le bois commun, c'est l'épicéa. Et du coup, elle est très fine, mais il y a beaucoup de tension. Donc, nous, le but, c'est d'avoir quelque chose qui est très résonant. Et donc, cette finesse, on va venir poser une sorte de charpente, je le vois un peu comme ça, qui s'appelle en réalité les barrages,
0: okay.
1: qui sont collés sur la table de la guitare, sur le fond aussi, sur le derrière. On ne les voit pas forcément parce que c'est vraiment à l'intérieur, mais c'est très important. Et donc faut que tout soit aligné, que tout soit très solide et en même temps léger pour laisser une bonne résonance.
0: Donc ça veut dire que quand toi tu décides, tu construis des guitares, toi.
1: Mm-hmm.
0: T'arrives et t'as un bio, tu vois.
1: Ouais.
0: Et à partir de ça, maman, tu sculptes, quoi.
1: Oui, c'est ça, ouais. Ouais, ouais. Alors, maintenant, on a des fournisseurs de bois qui nous permettent d'avoir des tables d'harmonie qui sont déjà mises à épaisseur. Nous, on vient retravailler un petit peu dessus, mais ça reste des planches qui sont plus faciles à travailler. À l'école de lutherie, on a appris justement du bio directement. Ouais. Mais maintenant, les luthiers, on peut choisir nos bois plus facilement. Ouais. On peut choisir nos tables d'harmonie, nos fonds et éclisses. Le fond et éclisses, c'est le dos de la guitare. Sur planche, quoi. Parce que sur le bio, ben, on ne voit pas comment c'est, quoi. Et on ne peut pas bien choisir, faire un très bon choix, quoi. Même si on sait que notre bio est bon. C'est mieux de voir les motifs, tout ça.
0: Mais donc, tu sais déjà... dès que tu commences à découper, tu sais déjà quel genre de son tu veux avoir.
1: Oui.
0: Selon la taille de la caisse, ce genre de choses.
1: Mais là, c'est là où on rentre dans le côté qui va devenir de plus en plus complexe du choix. Donc il y a tout qui compte. Hein. Il y a vraiment le choix de l'essence des bois, l'assemblage des essences, la taille du corps, du diapason, la forme, les barrages. Et là,
0: tu rentres dans un...
1: Là, c'est...
0: Là, tu ouvres une
1: on
0: porte.
1: On peut y passer la journée, quoi.
0: Ouais, d'accord.
1: C'est sûr. Mais il y a plein de matériaux. L'épicéa, par exemple. Et maintenant, il y a des guitares en carbone. Donc, ça a toujours été un peu une recherche de tous les luthiers, quoi. De chercher un peu un nouveau truc, quoi, pour bien faire sonner.
0: Toi, personnellement, tu as une recherche là-dessus T'as un goût particulier pour un certain type de guitare, une certaine essence
1: Moi, le truc que j'aimerais bien faire, c'est utiliser des bois français ou locaux.
0: Parce que là, on est beaucoup sur de l'import.
1: Ouais, et même classiquement, par exemple, la guitare classique qui a été inventée, on va dire, en 1850 par un luthier espagnol qui s'appelait Torres, qui est vraiment la référence des guitares classiques. Ils utilisaient de l'ébène, du palissandre, des bois exotiques qu'ils avaient en masse. Il y avait, bah, bien sûr, à l'époque, il n'y avait pas trop de contrôle. Maintenant, c'est plus ou moins certifié. Mais bon, donc les gens sont habitués à ces bois-là, à l'acajou aussi, qui est beaucoup utilisé. Et en fait, on peut très bien fabriquer des guitares avec nos bois, nous, locaux, qui sont sourcés. Et on peut replanter des arbres derrière et on peut... Ouais. Voilà.
0: Ouais. On y viendra d'ailleurs sur l'évolution du métier. Est-ce qu'on peut réparer toutes les guitares? Est-ce qu'il y a des moments où tu es là, je suis désolé, mais...
1: Théoriquement, on peut tout réparer. Après, il faut voir si les gens sont d'accord avec le budget, si ça respecte le budget des gens qui veulent réparer. Y a plein de guitares. Là, j'en ai une à l'atelier... qui sont pas non plus des guitares, qui sont des guitares plutôt d'études, mais les gens on a tellement un rapport avec l'instrument, on a passé tellement de temps dessus qu'on s'y attache. C'est un objet auquel c'est comme un bijou, on s'y attache beaucoup. Et c'est pas forcément les grandes guitares ou quoi qu'on répare le plus, et les gens sont prêts à mettre des sous sur des guitares, sur des grosses réparations. Et qui leur tiennent à cœur aussi,
0: plus
1: quoi.
0: À cœur.
1: Voilà.
0: Écoute, c'est parfait pour une petite transition pour notre première pause musicale. On va écouter une chanson de Miles Kane qui s'appelle Cry on My Guitar.

0: Dimitri, j'ai un petit jeu pour toi.
1: Yes.
0: J'ai un petit quiz. On fait toujours un petit quiz dans cette émission.
1: Ok.
0: Qui aurait détruit pour la première fois sa guitare sur scène? Est-ce que tu sais? Est-ce que tu as une idée de quand, de qui ça pourrait être?
1: Il y avait Jimi Hendrix, je pense, c'est le plus connu, mais je pense pas que ce soit le premier, parce qu'il y avait, je sais qu'il y avait une histoire aussi avec un des musiciens, ou même Ike Turner, qui avait pété son ampli, et ça avait donné un truc avec la distorsion, tout ça. Après, ça doit être peut-être... Je sais pas, peut-être Vivaldi, je sens bien qu'il a,
0: non,
1: pété un câble.
0: Bah, en tout cas, on n'est pas au courant.
1: Je pense qu'il y a un truc comme ça. Non, je connais pas exactement la première date.
0: Alors, est-ce que Vivaldi a pété son violon à un moment de rage, peut-être?
1: On nous dira.
0: Non, moi j'ai trouvé que c'était Pete Townshend des Who.
1: Ah oui.
0: Qui, en 1964, a fait pour la première fois ce geste.
1: Ouais.
0: Pourquoi, à ton avis, c'est le... Je sais pas, c'est le geste vraiment du truc rock'n'roll?
1: Ben, je pense que c'était l'époque. Après, il y a un peu Kurt Cobain aussi qui a remis ça au goût du jour, ouais. Tout ça. Mais parce que c'était leur musique aussi, et c'était un peu la rage qu'ils exprimaient par rapport à une époque. Sur scène, quoi. C'était vraiment... Et de toute façon, être sur scène, c'est tellement intense, quoi, que quand on fait ce type de musique, ouais, pourquoi pas. Il y a ce truc que ça coûte cher au bout d'un moment, ouais. Aussi, donc je pense qu'ils pouvaient se le permettre.
0: Ouais. Oui, je pense qu'il faut avoir une certaine notoriété pour pouvoir se permettre de faire ça.
1: C'est ça. Et il y a une petite anecdote sur le guitariste des Deep Purple qui changeait sa guitare à la fin de son set, ouais. Dernier morceau, et qui pétait toujours la même guitare qui se faisait reconstruire.
0: Ah oui, c'était une fausse, quoi.
1: C'était presque une fausse, mais qui jouait quand même le dernier morceau. Il a pété, le luthier la reconstruisait. Et après, il rejouait tout l'autre set avec sa guitare qui est en forme. Il changeait au dernier morceau et hop.
0: Ben justement, Matthew Bellamy de Muse,
1: ouais.
0: Il a le record du nombre de guitares cassées sur scène. C'est lui qui a le record.
1: Ok.
0: En 2004 sur l'Absolution Tour.
1: Ok. Donc,
0: sur cet album-là en 2004. À ton avis, il a cassé combien de guitares pendant cette tournée?
1: Ah, c'était une... je sais pas.
0: Sur un an.
1: Sur un an de tournée, ouais, je pense qu'il a dû péter... Oh, je sais pas, ils ont dû faire 200 dates.
0: Ouais.
1: 211.
0: Donc, tu penses qu'à chaque concert, ça
1: il
0: pète
1: pétait.
0: Une guitare?
1: Ouais.
0: Alors, non.
1: Non.
0: Non, c'est moins quand
1: ah,
0: même.
1: C'est un peu c'est, moins.
0: Mais il a quand même pété 140 guitares.
1: Ok, c'est pas mal.
0: C'est quand même pas mal. Il est dans le Guinness Book des records.
1: Les luthiers le remercient.
0: Ben voilà, et justement, ça me... Je me disais qu'il doit avoir un sacré budget guitare. C'est quoi les gammes de prix pour voir concrètement les guitares, ça va de quel prix à quel prix? Une guitare neuve ou une réparation?
1: On en a une guitare neuve, ça peut aller de 100 à 10 000 euros, suivant si c'est fabriqué vraiment par un luthier ou des grosses marques américaines. Fender, Gibson, Martin, quand ils font des séries un peu spéciales.
0: Mais là, tu payes. Du coup, tu payes autant la marque que le son en tant que tel.
1: Ouais, tu payes beaucoup la marque sur ces guitares-là, un peu cher.
0: Le prestige.
1: Le prestige et le fait que ce soit unique et c'est des choses aussi qui décotent pas.
0: Ouais.
1: Voilà. Mais après, bon.
0: Et après.
1: Acheter des guitares de luthier. Hein.
0: Oui.
1: Voilà.
0: Et après une réparation, si je t'amène une guitare qui est complètement pétée
1: Complètement pétée, mais ça peut très vite monter. Ouais. Quoi,
0: j'ai cassé le manche. Quoi,
1: cassé le manche, on peut... Après, voilà, ça dépend, c'est pas une voiture aussi, mais on peut être dans les 150 euros, ça peut monter 300, 500, on va dire, max. C'est assez peu courant, moi, je trouve. Parce qu'il faut vraiment avoir bien pété sa guitare, ouais. Pour arriver à ces budgets-là. Ou changer des pièces aussi. Mais après, voilà, un réglage, c'est autour des 60, 70 euros, quoi.
0: Jimi Hendrix, tu parlais de lui.
1: Ouais.
0: En 67, donc quelques années après Pete Townshend, lui, il a détruit sa guitare, mais de manière un peu plus originale. Est-ce que tu sais?
1: Oui, il a brûlé.
0: Mais oui, il a brûlé. Il a immolé sa guitare par le feu.
1: Ouais.
0: J'imagine que ça ne va pas être très bon pour la guitare. Qu'est-ce qu'il craint le plus pour la guitare? Le feu, l'humidité.
1: Le feu, c'est
0: comment
1: c'est
0: on
1: pas
0: fait
1: mal.
0: En sorte que ta guitare elle tienne et que j'ai pas besoin d'aller te voir tout le temps.
1: Ah ouais, ben bah ça c'est intéressant. Bien sûr, le feu, les inondations, ben voilà, faut pas se baigner avec non plus. Non. Mais il y a un truc plutôt dans les réglages et puis la guitare, ça reste du bois, donc le bois bouge, c'est le matériau qui est comme ça. C'est l'hygrométrie. C'est pas mal de surveiller ça.
0: L'hydrométrie.
1: L'hygrométrie, c'est l'humidité quoi, okay. Dans l'air quoi. Et ça joue sur le bois. Donc le bois, un peu, si on vulgarise, un peu comme une éponge, il gonfle, il se rétracte suivant l'humidité. Donc ça bouge suivant les saisons. Les guitares sont adaptées. C'est pour ça qu'on peut régler. On peut régler le manche, on peut régler des choses comme ça, sans faire un gros réglage. Même les gens peuvent y toucher eux-mêmes, mais c'est pas forcément conseillé, mais un musicien pro pourrait le faire. Et voilà, pas laisser sa guitare au soleil, trop au sec. Mais des fois, les gens, souvent on voit une recrudescence, si on peut parler comme ça, des réglages au changement de saison. Et puis des gens qui déménagent aussi, c'est plus humide, plus sec, tout ça, ça.
0: Et du coup, c'est quoi la bonne technique de conservation? Quand je joue pas, je vais pas toucher ma guitare pendant un mois.
1: Alors, l'idéal, si on joue pas, l'idéal déjà, c'est de jouer tout le temps. Bon, effectivement, on peut pas, mais une guitare qui joue, bizarrement, ça se dérègle moins que des guitares qui jouent pas. Ça, je l'ai remarqué sur beaucoup, beaucoup de réparations. Les guitares qui jouaient étaient beaucoup plus faciles à régler, beaucoup plus faciles à jouer, tout ça. Ça peut paraître un peu contradictoire parce que ça use bien sûr les pièces, mais ça, une guitare qui joue se porte mieux. Après, si on ne doit pas la jouer pendant un petit moment, faut la stocker dans une pièce qui change pas d'hygrométrie, qui n'est pas aux UV, pas aux... Ouais, faut faire un peu gaffe.
0: Dans une housse.
1: Oui, pas forcément.
0: Ça change pas grand chose.
1: Pas forcément. L'idéal, c'est vraiment de contrôler cette hygrométrie, quoi. Ouais. Et par exemple, des gens qui ont des plutôt dans le milieu du classique où les bois sont très fins, ça peut bouger beaucoup. Les guitares sont très haut de gamme. On parlait des guitares à 10 000 euros, tout ça. Donc les gens font un peu attention. Un concertiste, par exemple Thibaut Garcia, qui est toulousain, qui fait des tournées internationales, il prend avec lui un hygromètre et un humidificateur et un déshumidificateur. Vrai, je sais pas, il m'a pas dit, mais je pense qu'il doit faire ça, quoi.
0: Mais donc, c'est contrôle de chez contrôle.
1: C'est ça, ouais.
0: Allez, une dernière petite question qui n'a rien à voir. C'est quoi une guitare quand tu fais la cuisine? C'est un outil de cuisine, la guitare.
1: Ok. Mais oui. C'est une guitare, c'est une sorte de rap, non?
0: Oui, ça, c'est la mandoline.
1: Ah oui, la mandoline, c'est la rap. Attends, une guitare, c'est quoi déjà en cuisine?
0: Mais c'est lié. C'est pas si loin que ça.
1: C'est pas une rap, une guitare, c'est quoi alors?
0: Eh bien, je te le dis.
1: Ouais.
0: D'après Wikipédia, notre Dieu à tous. En cuisine, une guitare est un outil qui sert à couper des pièces de diverses pâtes pour en obtenir des lanières ou des petits éléments. En fait, c'est ce que les Italiens utilisent pour faire leurs pâtes, quoi, avec la petite manivelle. On appelle ça une guitare. C'est un métier très spécifique, luthier, quand même. Toi, tu es musicien aussi à côté. Tu l'as été.
1: Enfin, je le sais, ça reste un peu en amateur quand même, quoi. Mais je fais quelques concerts,
0: Mais donc toi, c'est ta passion, c'est vraiment celle de la musique ou de la... Ça revient un peu à la première question que j'avais posée au début de l'émission, mais
1: C'est plutôt la guitare.
0: Ouais.
1: J'ai un peu quand j'ai écouté...
0: La fascination de l'objet, quoi.
1: Oh ouais, du son aussi. Je sais que je pense qu'on réagit tous à des fréquences particulières, tous très différents. Et moi, c'était la guitare. Et j'ai découvert quand il y avait Carlos Santana, quand j'étais ado, tout ça, j'ai pété un câble, quoi. Et je me suis dit, c'est ça le truc, quoi. Moi, je vais écouter ça, je vais faire ça. Je me suis mis à la guitare et c'était très, très naturel, quoi.
0: Et justement, sur tous ces différents sons, j'ai l'impression qu'il y a une multitude de grattes différentes.
1: Ouais.
0: Genre, je sais pas, des guitares à 12 cordes. J'ai déjà vu des guitares qui ont deux manches. J'ai même déjà vu une basse avec un iPad à la place
1: de la basse de Muse, ouais.
0: C'est que ça existe beaucoup, ces choses-là. Il y en a de plus en plus. Comment ça?
1: Des guitares avec un iPad?
0: Par exemple, en fait, hors de la guitare un peu traditionnelle, est-ce que tu saurais dire, toi aussi dans ton métier, ce que tu vois passer, est-ce que c'est très majoritairement la guitare sèche, mais où. Combien tu vois passer de guitares différentes, des 12 cordes par exemple, des choses comme ça?
1: Je fais ce métier, on va dire, depuis 6-7 ans et j'ai vu passer beaucoup de choses. Mais souvent, on a les modèles Stratocaster, Les Paul. Ça tourne
0: ça,
1: un peu.
0: Ça, c'est électrique.
1: C'est électrique, ouais. Et puis pour les acoustiques, des D28, la classique, ça change pas. Pas trop. Il y a moins de fantaisie, on va dire. Mais les gens, quand ils font de la guitare aussi, à un moment, ils ont un rêve et ils veulent choper un certain son. Et sur des albums qu'on a déjà écoutés, ce son-là, il a été fait avec cette guitare, cet ampli. Et souvent, les gens sont dans cette recherche-là. Voilà.
0: Et à quoi ça sert, les guitares qui ont deux manches?
1: Répondre.
0: Je sais pas, est-ce que c'est juste esthétique ou est-ce qu'il y a vraiment une recherche de son?
1: Déjà, c'est surtout très très stylé, quoi.
0: Ouais.
1: Tu débarques avec ça, voilà. Après, il faut bien jouer, tout ça. Il y a des guitares. Là, pareil, ça aurait pu être pas mal dans le questionnaire. Il y a des guitares, je sais plus, le gars avait 6 manches, quoi. Enfin.
0: Ah
1: n'importe
0: oui.
1: Quoi, là, c'était over the top.
0: Oui, mais là, ça, c'est vraiment
1: Steve
0: pour...
1: C'est 3. Souvent, on a un manche avec une guitare, 6 cordes, des fois 12 cordes. Après, on a un manche avec une guitare, une basse. Ça permet aux musiciens, pendant le même morceau, de pas changer d'instrument.
0: Mais ça doit peser...
1: Et d'utiliser deux trucs, mais d'être tout seul aussi, alors qu'on peut avoir des copains qui font aussi la 12 cordes, la basse. Je pense que c'est quand même pas mal pour le style. Après, il faut voir, là, hier, j'ai vu une vidéo de Steve Vai, un très très grand guitariste, qui avait sa guitare Hydre. Et elle a trois manches, celle-là. Un manche de basse fretless, donc sans les frettes. Un manche de guitare, je crois que c'était standard, et une manche de guitare où il y a les frettes au début du manche, et à la fin du manche, il n'y a plus les frettes, c'est fretless. Donc c'est chelou, et lui c'est vraiment un explorateur dans la musique, dans la guitare, donc lui, je comprends plus le délire, et en plus de ça, il y a une petite harpe sur sa guitare.
0: Okay.
1: Donc c'est lui, c'est...
0: Après, c'est un objet d'art aussi, en fait.
1: C'est
0: la
1: un
0: guitare
1: objet d'art aussi,
0: aussi.
1: C'est ça,
0: ouais.
1: Exactement.
0: D'ailleurs, toi, tu disais, ça fait 6 ans que tu fais ce métier, 6-7 ans, tu disais.
1: Ouais.
0: Mais là, tu viens d'ouvrir ta propre boutique.
1: Oui, après avoir...
0: Boutique de lutherie.
1: C'est ça, ouais. Après avoir passé des belles années à Saint-Cyprien, là, j'ai décidé d'ouvrir ma propre boutique pour fabriquer, notamment, parce qu'avant, je ne fabriquais pas. Donc ça, c'est un nouveau projet. Ça s'appelle Demeter Guitar, ça se trouve au 14 avenue du cimetière, en dessous du cimetière Terre-Cabade et au-dessus des tilleuls, en général, quand je dis ça.
0: Ouais. Et donc ça, toi, ça t'a pris combien de temps pour ouvrir une boutique parce que tu as créé une marque aussi, du coup.
1: Ouais.
0: Comment ça... C'est quoi les démarches au départ pour faire ça? C'est complexe si moi, je veux être luthier et que je me dis « j'ouvrirai bien », tu me réponds quoi? Bon courage.
1: Non, c'est un métier qui est aussi une passion aussi. Et pareil, ça se fait un peu naturellement. Effectivement, il faut avoir un peu de fonds derrière pour investir dans quelques machines, quelques outils. J'avais déjà quelques outils avant. Il faut trouver un local. Plutôt de la chance de le trouver assez vite et un local qui est assez cool aussi. Faut trouver ça, et en fait, c'est comme toutes les entreprises qu'on monte, quoi. Il y a un peu de juridique à faire. Moi, je suis auto-entrepreneur, donc c'est pas bien compliqué non plus. Mais pour être sûr de soi et avoir une formation derrière.
0: Et un réseau, j'imagine, quand même, de clients qui peuvent te connaître déjà.
1: Oui, c'est ça, ça aide bien, ouais. Là, et... heureusement que j'ai déjà un peu ce réseau, tout ça. Et j'admire les gens qui se lancent sans ça, quoi. Qui se lancent direct après les études, quoi. Parce que c'est effectivement les premiers mois, déjà, dès qu'on a le réseau, c'est pas forcément facile. Ça va, quoi, c'est déjà cool, mais voilà, quoi.
0: Et aussi un réseau de fournisseurs, de...
1: Ouais,
0: comment tu travailles, toi?
1: Ah, ben, du coup, c'est vite fait, hein. Les écoles, il y en a trois, les fournisseurs, c'est un peu pareil, quoi. On a de la chance, il y en a un qui est à Toulouse, fournisseur, de pièces de guitare, des micros, tout ça, il fait toutes les pièces. On peut même commander des corps de guitare déjà fabriqués qui passent que par les professionnels. Et il est à Toulouse, à Saint-Aurens maintenant. Mais donc ça, c'est cool. On se connaissait déjà d'avant, quoi. Et après, les autres fournisseurs sont en Espagne aussi, mais c'est très rapide. Le tour des fournisseurs est très, très vite fait, quoi. Donc, le réseau aussi. Après, il y a des fournisseurs plutôt de cordes, de guitare, tout ça. Moi, ça m'intéresse au niveau des cordes, quoi. Mais peut-être pas du guitare. Moi, je fais plutôt du dépôt-vente.
0: Ouais.
1: Donc, je vais peut-être pas proposer des guitares neuves ou peut-être avec le temps, mais très peu, quoi.
0: Donc, on vient pour te faire réparer la guitare, mais aussi t'en vends. Et du coup, c'est quel genre de guitare que tu vends? Un peu de tout
1: Tout ce que les gens m'apportent.
0: Les gens, ils t'apportent, tu leur rachètes et tu le revends?
1: Non. C'est du dépôt-vente, donc je prends une commission sur la vente.
0: Ah, ok.
1: Les gens m'apportent leur guitare. La guitare, c'est ça. Le dépôt-vente, ça permet vraiment de se débarrasser un peu de ce poids-là, de la vente, d'accueillir quelqu'un chez soi, de présenter la guitare, de passer du temps avec l'acheteur, tout ça. Bah, tout ça, c'est moi qui le fais. Mmh. Et puis l'expédition, tous les petits trucs un peu techniques à côté, de faire les annonces sur Internet, tout ça, ça prend un peu de temps. Donc là, les gens se déchargent de ça.
0: Et tes propres guitares que tu crées?
1: Ouais, bah là, j'en ai quelques-unes qui sont aussi au magasin que je vends.
0: Et c'est pas... Ça te... Déchire pas le cœur?
1: Non, c'est parce que c'est le métier aussi, quoi. Et puis, il y a des guitares, effectivement, les toutes premières, je les vendrai jamais. Mais effectivement, il y a toujours un attachement. On passe beaucoup de temps quand même à fabriquer des guitares.
0: Ouais.
1: C'est une centaine d'heures, bien sûr, entre guitare électrique et acoustique, c'est du simple au double, quoi. Mais on passe beaucoup de temps, il y a une histoire sur chaque guitare, sur les clients, tout ça. Donc effectivement, ça fait toujours un truc. Mais le vrai plaisir aussi, et c'est de voir les gens sur scène kiffer la guitare, ou même chez eux, kiffer, prendre l'instrument, tout ça. Comme nous, on kiffe aussi la guitare, quoi. C'est cool de voir ça, de transmettre ça.
0: Ouais, j'imagine. On va se faire une dernière petite pause musicale.
1: Ouais.
0: Avec Yves Duteil, qui a la guitare qui le démange.
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0: 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Alors c'était contagieux.
1: Alors, on va attaquer notre dernière partie d'émission. J'avais envie qu'on parle un peu du milieu, de l'industrie, de ce genre de choses-là. Comment ça évolue ? Quelle évolution tu vois par rapport... tu vois, t'avais évoqué le tout premier luthier du 19e siècle. J'imagine que ça a dû radicalement changer. C'est quoi les tendances, les innovations, ce genre de choses-là, qui changent un petit peu le métier ?
2: Alors là, je pense qu'il va peut-être y avoir débat ou quoi, mais moi je trouve perçu qu'il n'y a pas non plus beaucoup d'innovation. On a en parlé tout à l'heure des guitares en carbone, des guitares avec plusieurs têtes, tout ça, mais ce qu'on voit toujours et ce qui se vend, c'est Fender, Gibson, des grosses guitares, des marques qui sont très implantées, qui ont même créé la guitare électrique, qui sont là et qui lâchent pas le bout, quoi. Après, ouais. ça a toujours été repris par des groupes. On ne sait plus qui trop est à la tête des groupes. Je trouve qu'il n'y a pas vraiment d'innovation et les gens restent sur des choix qui sont quand même un peu sûrs. J'ai l'impression, mais après, est-ce que c'est parce que je suis dans le milieu, tout ça, qu'il y a de plus en plus de luthiers ?
1: Ah ouais.
2: Donc c'est cool.
1: Est-ce qu'il y a de plus en plus de luthières ?
2: Il n'y a pas beaucoup, mais oui. Je pense par rapport à avant, parce que moi, quand je faisais mes études, y avait toujours une fille sur des classes. Bon, on n'était pas nombreux non plus, mais des classes, on va dire, de 10, mais même en ébénisterie, tout ça. Notamment à Toulouse, il y a Marine Paco qui est là. Mais bon, ça reste malheureusement minoritaire, ouais.
1: Ouais. Est-ce que l'imprimante 3D, c'est une menace ?
2: Non.
1: Non ?
2: Non.
1: Personne ne travaille avec ça ?
2: À l'école, à Bédarieux, je sais qu'ils en avaient pris une, tout ça, pour tester, mais non, pas forcément. Ça fera pas une guitare, en tout cas. Il y a des problèmes, même les guitares en carbone, il y a un peu des problèmes, des fois, de tension, tout ça, donc c'est pas non plus le matériau le plus adapté pour des guitares acoustiques. Problème de casse, les musiciens sont des fois pas très délicats avec leurs instruments, c'est pour ça qu'on est là aussi. Mais on reste plutôt sur des valeurs un peu sûres, quoi. Ouais. Et ce qui change, et moi ce que j'aime bien, c'est que, et j'aimerais que ça se développe, mais partout dans le monde, c'est des luthiers qui créent un peu leur forme de guitare, quoi, et que les gens prennent ça, parce que c'est quand même des guitares qui sont très bien fabriquées. Il y a des guitares qui sont fabriquées en France qui sont très très bien, qui sont en qualité professionnelle, et normalement un luthier fait des guitares de qualité professionnelle aussi, quoi, donc pas besoin d'aller chez ces grosses marques américaines ou voilà.
1: Et d'ailleurs, justement, cette grosse industrie, j'ai l'impression qu'il y a d'un côté l'industrie et de l'autre côté l'artisanat. Est-ce que c'est bien dit ou est-ce que c'est un peu caricatural ?
2: Je sais pas, parce que ça reste, même l'industrie, il y a quand même pas mal de choses qui sont fabriquées à la main.
1: Ouais.
2: Donc c'est peut-être des gens qui font que ça, mais il y a quand même de l'artisanat dans l'industrie. C'est bluffant. Aussi, je devrais peut-être pas trop le dire, mais les guitares chinoises sont de mieux en mieux. Même les guitares à partir de 500 €, on peut avoir des très bonnes guitares, quoi. Ce qui n'était pas forcément avant, je pense plutôt années 2000 et avant, quoi. Quand on mettait presque ce prix-là, c'était très cheap. Alors que maintenant, on a des trucs vraiment bluffants, et même au niveau des finitions, quoi. Donc voilà, ça fait un peu peur, mais ça vaudra quand même jamais le côté luthier et guitare aussi, fabriquer main, quoi.
1: Justement, voilà, quelle est la relation que tu peux avoir avec ces grosses marques-là, qui, comme tu disais, savent quand même faire des guitares encore de très très très haute qualité. Si je vais chez toi plutôt que chez Fender, c'est parce que je recherche quelque chose sur mesure. Est-ce que
2: c'est ça? Et même, alors, Fender, c'est un peu différent par rapport au truc chinois là que j'ai dit tout à l'heure. C'est que Fender, faut quand même mettre un peu le prix pour avoir une très bonne guitare. Mais y a aussi une question d'éthique, tout simplement, quoi. Ouais. J'avais payé quelqu'un, un luthier français, qui va travailler. Moi, j'essaye de travailler qu'avec du bois français, qui est sourcé. Et là, j'ai commandé du bois à une entreprise qui s'appelle Jura Tonwood, qui est dans le Jura, et eux, ils coupent autour des 100 km. Moi, je trouve que c'est assez important aussi de penser comme ça, plutôt que de raser des forêts, on ne sait pas trop où, pour faire des guitares, quoi. Parce qu'il y a eu déjà des scandales avec toutes ces marques américaines. Chacun a eu son scandale un peu de ça, quoi. Où on ne savait pas trop d'où venaient les stocks, quoi. Après, voilà, quoi. Ils avaient leur raison aussi de faire ça.
1: Très bien. Bah, écoutez, je crois qu'on arrive au bout de notre émission, là. Merci beaucoup, Dimitri.
2: Ben, merci à toi.
1: Tu nous rappelles le nom de ta boutique ?
2: Alors, c'est Demeter Guitare. C'est au 14 avenue du cimetière 31500 Toulouse. N'hésitez pas à passer me voir.
1: Ben ouais, merci beaucoup à toi. Merci Césaire qui t'accompagne en ce moment aussi, qui est venu dans le studio. Et puis, merci à vous de nous avoir accompagnés aujourd'hui. Merci à vous pour votre attention et votre curiosité. On se retrouve bientôt pour le prochain épisode, le mois prochain, à retrouver en direct sur Campus FM ou en podcast sur la plateforme Vaudio. Merci à François pour la réalisation. Cette émission est en partenariat avec la commune et la région Occitanie. Merci beaucoup. À bientôt, au revoir.

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1: おやすみなさい。
2: Bienvenue sur Uchronia. Je suis Pénélope Solette et je serai accompagnée, comme d'habitude, par le professeur John McLaughlin. Et en qualité de témoin, aujourd'hui, nous recevons monsieur Lawrence Angelo, ingénieur informatique chez Neuralink. Uchronia, les chroniques du temps latent. Chers auditeurs, aujourd'hui un épisode consacré au phénomène de réalité virtuelle dans le cinéma de science-fiction. Il faut dire que nous avons été, harcelés, c'est le mot, de demandes de nos éditeurs sur le sujet.
3: Alors effectivement, bonjour à toutes et à tous. Nous allons mettre en lumière le film The Matrix, réalisé par les Wachowski, et le tout ponctué de respirations musicales avant de terminer par notre séquence Actuchronia.
2: Je vous remercie d'être avec nous aujourd'hui, monsieur Lawrence Angelo. Donc, nous allons parler de films de science-fiction sous couvert d'une flopée d'effets spéciaux absolument fascinants, dont je sais que vous allez nous dévoiler quelques secrets. Se révèle donc être la satire d'une époque en pleine expansion numérique, prête à asservir l'homme. Alors, pilule bleue ou pilule rouge? Quels films ont marqué vos esprits et auraient influencé les Wachowski?
4: Disons, on peut faire le tour en parlant de Tron, de passé virtuel, du cobaye et de X-Files, bien sûr.
3: Ah oui, tout à fait. C'est vrai que Tron est sorti en décembre 1982.
4: Donc 82, oui.
3: Oui, c'était un film révolutionnaire qui passait pas à la télévision à l'époque. C'est un film... une production Disney qui voulait créer un décor de type informatisé.
4: Fascinant,
3: une œuvre d'art presque baroque et conceptuelle aujourd'hui. Alors c'était un film qu'il faut reprendre à l'époque, avant Matrix. C'est le premier film peut-être qui a essayé d'intégrer une réalité virtuelle, une réalité virtualisée avec des effets, des décors, et le tout réinjecté sur de la pellicule, sachant que peut-être Matrix est le dernier film entièrement tourné sous pellicule où on injecte dedans des effets spéciaux.
4: Oui, c'était le jeu vidéo au cinéma.
3: C'est ça. Et de nombreux films ont essayé de s'épuiser à investir des millions de dollars, à vouloir essayer de recréer des pans de l'environnement et des décors en virtuel. S'inspirant du réel. Et c'est vraiment la solution qu'auront trouvé les frères Wachowski. Donc c'est vrai qu'il y a Tron. C'est un film pas comme les autres. On est avec des développeurs informatiques. Moi, ça me rappelle à mon époque avec mes collègues du MIT, où moi je travaillais avec les concepteurs du Minitel avant qu'on prenne énormément de retard, et puis après on travaillait chez Encom avant d'être chez Neuralink aujourd'hui, et on a pu développer une recréation de réseau internet quantique. Et c'est vrai que on avec Tron, pour la première fois on entrait dans un ordinateur. Et de nombreux films, alors je pense il y a la mémoire piratée, après Matrix il y aura bien sûr Ready Player One, il y avait Total Recall, je pense à Johnny Mnemonic, les Jumanji font aussi un peu référence à ça. Moi j'aime bien le scénario du cobaye. On est en 1992, c'est un film très noir. Encore une fois, la pellicule à l'époque est très sombre, problème de balance de blanc souvent.
4: On peut détailler le film. John Smith, simple d'esprit, souffre-douleur de la ville, intéresse vivement un de ses voisins, le docteur Angelo. Angelo.
3: Oui.
4: Angelo. Génie de l'électronique qui est l'inventeur d'un programme qui stimule l'intelligence des animaux. Et la dépendance de Brosnan au numérique au point de délaisser sa famille. Donc ce film donc reprend un scénario à la Tron et Scanner. Pourtant, c'est plus l'envers du décor à poser la question quant à l'avenir de la technologie informatique.
3: Oui, oui, c'est une adaptation d'un roman, hein, La Pastorale de Stephen King et Des fleurs pour Algernon de Daniel Keyes. Alors, c'est d'ailleurs à l'époque, hein, Stephen King n'a pas voulu être crédité sur le film. Et donc c'est vrai qu'on est vraiment sur une inspiration au film de Kubrick comme Shining. Donc un film qui est pour moi un chef-d'œuvre de genre, mais qui accuse les coups de la technique dans les années 90. Et moi, c'est vrai que j'aurais tendance à préférer des épisodes de la série mythique X-Files. Alors, je pense à un des premiers, Un fantôme dans l'ordinateur, qui reprend d'ailleurs un scénario d'un vieil épisode de Chapeau melon et bottes de cuir, les Avengers. Et puis, il y a surtout Clic mortel, qui est presque un préquel, je ne sais pas ce que vous en pensez, professeur, mais presque un préquel de The Matrix.
4: Un épisode saisissant. Je fais vite. Dans un dîner de Washington, Daniel Gellman essaie d'accéder à des fichiers informatiques protégés à partir de son ordinateur portable. Pendant ce temps, plusieurs malfrats, ainsi que deux US Marshals, sont attirés dans le même dîner par des appels anonymes. Une fusillade éclate au moment où Gellman vient d'accéder au fichier et tout le monde est tué. Arrivés sur les lieux, Mulder et Scully identifient le corps de Gellman, un informaticien de génie. Mulder emporte avec lui son ordinateur portable et trouve un CD à l'intérieur. Les deux agents se rendent alors chez Lone Gunman, qui découvre les fichiers chiffrés, mais ne peuvent les décoder. Une vérification de la boîte mail de Gellman conduit Mulder et Scully à un conteneur maritime rempli d'équipements informatiques de pointe, où ils arrêtent un Visigoth, une jeune femme connaissant Gellman. Tous trois quitte le conteneur jusqu'à avant qu'il ne se fasse détruire par un missile à guidage satellite et retourne chez Lone Gunman. Un Visigoth dont le véritable nom est Esther Name informe Mulder et Scully qu'elle a créé une intelligence artificielle avec Gellman et un troisième informaticien nommé David Markman. L'IA a échappé à leur contrôle et Gellman a tenté de la supprimer avec un virus mortel, enfin un virus surnommé Clic mortel, se trouvant sur le CD trouvé par Mulder.
3: Alors c'est vrai, c'est vraiment, professeur, c'est vrai que c'est vraiment d'actualité. Hein. On est sur des problématiques de cybersécurité, d'autonomisation de l'intelligence artificielle qu'on retrouve sur ce film.
2: Alors, vous nous emportez vraiment très très loin. J'ai une meilleure image, on va dire, de ce que pouvait être Matrix à l'époque. Et même avec le recul, c'est quand même un de mes films préférés. Ah, c'est tellement passionnant. Moi, je vous propose maintenant de faire une petite pause avec la version du morceau Club to Death, interprété par Rob Dugan.

0: Ne cherchez pas à changer de station, vous êtes bien sûr Uchronia. Uchronia, les chroniques du temps latent. Alors aujourd'hui, messieurs, c'est Matrix. Lequel d'entre vous va me faire le pitch ?
1: Alors, Matrix, donc un film de 1999 de Lana et Lily Wachowski, informaticien le jour et hacker la nuit, Thomas Anderson, alias Keanu Reeves, a une vie tout ce qu'il y a de plus ordinaire. Pourtant, un jour, son destin change lorsqu'il s'aperçoit de la réalité dans laquelle il vit, qui n'est qu'illusion. Grâce à ses effets spéciaux révolutionnaires et ses thématiques passionnantes, Matrix demeure encore aujourd'hui une des grandes références du cinéma d'action et de la science-fiction moderne. Une œuvre emblématique à revoir encore et encore.
2: Alors, c'est vrai, professeur, que bon, c'est ce qu'on pourrait dire à un film de synthèse. De synthèse, c'est un film qui a une trame ultra classique.
1: De synthèse.
2: Et c'est ça, c'est un film de synthèse informatique et de synthèse sur qui reprend les codes de la tragédie grecque. Hein, c'est un gamer dans un jeu vidéo, c'est le héros qui doit parcourir les différentes étapes de sa vie. Alors, une des révolutions de ce film, hein, c'est vraiment dans le montage, dans le cut, comme on dirait aujourd'hui, qui va créer de la dynamique. Ça, c'est ce qu'on observe beaucoup plus. C'est beaucoup plus frappant dans Matrix Reloaded. Hein, dès le début, ça, c'est très dynamique, très action, très fluide. Mais l'installation se met vraiment en place dans Matrix. Alors, le scénario a été conçu dès le départ. Par les frères Wachowski, hein, c'est signé Wachowski Brothers, les trois, la trilogie. Donc ça a été conçu comme une trilogie, mais Joel Silver, qui était le producteur, et pour que ça passe auprès de la Warner, il fallait que ce film puisse être plein et entier, avec une fin, au cas où...
0: Ça ne fonctionnerait pas.
2: Ça ne fonctionnerait pas. Puis bon, à l'époque, c'était... Donc voilà, c'est vraiment le film où tout le monde développe ce qu'il veut et les aventuriers qui vivent avec ce qu'ils peuvent. Hein. Et c'est ce qui fera une identification vraiment classique de ce film. Alors c'est peut-être là où moi, je peux vous proposer, madame, monsieur, et je vois mon assistant à la technique, Louis, peut-être qu'on pourrait faire une... Je ne sais pas si ça vous dit, qu'on fasse une petite...
0: Attendez, vous êtes en train de nous dire que vous allez nous faire le coup de la pilule rouge ou de la pilule bleue, c'est bien ça ?
1: Alors, il y a de la drogue.
2: Alors, peut-être pour vous, j'ai des pastilles Valda. Non, mais il faut dire que voilà, on travaille à Neuralink, hein, sur la mise en place d'une puce qui permettrait d'être en interaction directe avec les réseaux sociaux et de pouvoir développer des intelligences artificielles. Bon, je vous passe les détails de la spintronic qui est analogue à l'électronique et qui permet de charger en électrique un électron et transporter des informations comme en téléportation quantique. Mais voilà, on a pu avoir le supercalculateur de l'Université de Bourgogne. Et si vous voulez, bah, je peux vous faire une petite démonstration.
0: Ah, avec plaisir.
1: Alors, ce serait passionnant.
2: Alors, bon, il faut quand même que je vous explique un peu. Un petit conseil, hein, il faut être honnête. Hein, l'intelligence artificielle utilisée aide à une reconstruction fluide de votre champ de vision. Donc, je ne vous proposerai pas d'implanter une puce, mais
0: merci.
2: Je vous mets à disposition des lunettes de réalité virtuelle avec des petits capteurs à placer sur la tempe.
1: Oh, merci beaucoup.
0: Moyennement confortable, mais ça ira.
1: Oui, alors, ça se passe comment ? C'est bon.
2: Alors, c'est parce que notre cerveau va recevoir plus de 30 images par seconde, hein, et pour anticiper ce que vous allez penser ou voir, et pour que l'ordinateur puisse créer votre environnement artificiel autour, bah, on a besoin d'un architecte d'intérieur. Alors, je ne sais pas si vous connaissez justement quelque chose qui devient très à la mode, ChatGPT. Bah, c'est à peu près dans le même style pour vous aider à modéliser l'environnement. Hein, donc ça va être une intelligence artificielle qui va vous permettre d'imaginer l'environnement dans lequel on est. Alors, je vous passe une paire d'oreillettes à induction osseuse. L'écran, c'est un écran à LED 16K panoramique. Louis, est-ce qu'on est bien connecté ? Presque, il nous dit, bon, bah, le temps joue contre nous. Je vous propose de vous asseoir, hein, ça va être très perturbant, de bien vous caler sur votre siège. attention, parce que vous allez avoir des réflexes. Et puis, quand vous y êtes, on y va. Hein. Alors, sachez que la pilule que je viens de vous donner, en fait, c'est un traceur autoprogrammé. Donc, on l'a conçu pour perturber les signaux d'entrée-sortie, pour qu'on puisse vous géolocaliser en 3D dans le programme.
0: On pourra l'éliminer à la fin du voyage.
2: Ah oui, ah. Oui, ça part tout seul. Hein. Eh bien, Louis, c'est parti, comme on dit dans le milieu, mets ta ceinture, Alice.
1: Alors, on a envie de vomir.
2: Bienvenue, Pételope, bienvenue, professeur, bienvenue à toutes et à tous. Donc, tout l'honneur est pour moi. On se retrouve là dans la galerie des glaces.
0: Oh, splendide, oh, splendide.
1: C'est incroyable.
2: Du château de Versailles.
0: Oh, on s'y croirait.
1: C'est fascinant.
2: Vous êtes ici dans un module de démonstration. Hein, c'est une sorte d'antichambre, un sas avant le grand bain.
1: Oh, des rideaux.
2: Et c'est parce que, on déambule dans cette galerie des glaces. J'ai développé, c'était le premier module développé à l'époque, quand les frères Wachowski, en fait, avaient un petit penchant pour du clinquant. Et à l'époque, ils traînaient avec Sofia Coppola, hein, qui allait sortir.
0: Marie-Antoinette.
2: Alors, on était sur Virgin Suicide.
0: Mais qu'est-ce que c'est ? Quel est cet objet ? Oh, mais ne serait-ce pas un seau d'aisance ?
2: Et du coup, c'est vrai qu'on traînait beaucoup avec donc Sofia Coppola, et puis il y avait son papa, hein, le Francis Ford, qui allait sortir Eyes Wide Shut. Du coup, on était baignés sans arrêt là-dedans, et les frères Wachowski ont voulu qu'on développe ce module. Bon, après, il s'est passé tellement de choses d'inavouables ici à la radio que je ne pourrais pas vous exposer les tenants et aboutissants. Bref, voilà, c'était bottes de cuir, c'était voilà. Du coup, le seul chose qu'on a gardé, regardez, c'était le fameux canapé Chesterfield avec les petits coussins et le décor à la versaillaise. Moi, je trouve que ça pète la classe quand même.
0: C'est bien, ouais.
1: C'est fantastique.
0: Ça ne va pas dans n'importe quel intérieur, mais c'est vraiment très beau.
2: Alors,
1: c'est très bien agencé.
2: Si vous ne bougez pas,
1: ça sent un peu fort, mais
2: je vais vous reprojeter dans un autre. Un autre environnement, dans quelques secondes, attention, ne bougez pas. Clac, opérateur. Oui, alors maintenant, nous sommes dans la grotte dite de Pythagore. Hein, donc on est sur l'île de Samos, en Grèce. Et voilà, les frères Wachowski voulaient un lieu de méditation.
0: On s'y croirait.
2: Donc,
0: quel calme.
2: Alors, on est loin de la mer. Hein,
1: il fait sombre quand même.
2: Ah bah, on est entre deux flancs de montagne. C'est vrai qu'il y a près de 400 marches que vous auriez dû avoir à gravir dans la roche.
1: Je ne me sens pas très bien. Je me sens à l'étroit ici.
2: Alors c'est vrai, professeur, que voilà, c'était pour aussi vous montrer que... à l'époque, hein, y avait un choix cornélien. On avait David Cronenberg, la biotechnologie, avec son film Existence. Et du coup, bah voilà, les frères Wachowski voulaient vraiment faire un pied de nez à Francis Ford Coppola, et en même temps, bah, pouvoir en mettre plein les yeux à tout le monde.
1: Donc, pour faire un programme plus beau que la réalité. Comment ce qui est codé peut-il percevoir le code ? C'est ici le point de vue de l'architecte, ce qui correspond également au pouvoir développé par les rebelles habitués à déchiffrer les guirlandes de symboles.
2: Mais tout à fait.
1: Qu'ils perçoivent, interprétant immédiatement les masses fluides de digits, de graphèmes, en termes de forme ou de mouvement. Enfin, c'est formidable.
2: Oui, bah c'est ça l'avantage de ce film, hein, qui propose une nouvelle image de la vitesse. Hein. Et... profitez bien de cet environnement, et puis je vous propose qu'on puisse, asseyez-vous et on va pouvoir continuer d'échanger dans ce qui nous amène aujourd'hui.
0: Non mais c'est splendide, vraiment c'est splendide, et puis donc, bon, contrairement à ce que peut penser le professeur, effectivement c'est un endroit absolument calme et plein de sérénité. Je suis très très contente de n'avoir eu qu'une pilule à ingérer et non pas un pod à m'introduire. Ah, quel plaisir, bon... Merci pour cette visite absolument fabuleuse. Je vous propose donc sur ce joli décor de partir pour un nouveau voyage créatif avec le titre Monde virtuel, interprété par M.

0: 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Alors messieurs, avant cette petite pause, nous étions, comment dirais-je, dans une aventure absolument époustouflante. Je vous remercie beaucoup, hein, monsieur Lorenz, pour cette fabuleuse expérience.
1: C'est fantastique, fantastique.
0: Oui. Vraiment, et je ne vous cache pas que pour vraiment que le professeur soit dans cet état extatique, il en faut beaucoup. Bref, nous étions donc sur...
1: Au moins un plug.
0: Nous étions donc sur la quête, pardon, de la révolution technologique.
2: Alors, c'est vrai que c'est un film qui va introduire plusieurs révolutions technologiques qui étaient difficiles à l'époque. Hein. On est sur la fin du monde, la fin d'un monde, un film où on va intégrer des effets spéciaux et les réinjecter sur la pellicule. Alors que après, au moment de Matrix Reloaded, voire Star Wars épisode 1, on va avoir des vrais films entièrement tournés en numérique.
0: En numérique.
2: Donc, alors l'un des premiers effets, je sais pas professeur, mais bon, tout le monde pense au bullet time.
1: Ah oui, alors il faut se remettre à l'époque. On sortait d'une Coupe du Monde où on se baladait avec des perruques bleu, blanc, rouge, et là, brutalement, on part dans le futur, le bullet time. Alors le bullet time, c'est une technique photographique ultra simple qui consistait en fait à prendre un objet de façon statique avec des appareils photo qui prenaient, avec un intervalle régulier, toutes les secondes ou toutes les demi-secondes, une photo qui donnait l'impression que l'objet inerte était en mouvement parce que l'angle finalement de la caméra changeait tout le temps. Alors, inventé par des Français, il me semble. Et ce concept-là a été repris dans la Matrix, intégré dans le narratif du film, où on a du mal à voir finalement à quel moment en fait se déclenche le bullet time et à quel moment on reste dans le virtuel.
2: Alors, c'est vrai, professeur, que en fait, hein, le film se voulait être un phénomène. Pas sur la base du scénario qui est vraiment un agrégateur culturel, donc tout le monde peut s'identifier.
0: Une trame classique, hein.
2: Une trame très vraiment très classique. Par contre,
1: une unité de temps, une unité de lieu et une unité
2: exactement
1: de
2: pour faciliter la perturbation lorsque le héros en fait vient à douter de sa place dans son monde. Et c'est là où les effets spéciaux vont devenir une référence en termes de démonstration technique. C'est du code dans les décors, de l'action dynamique, de l'esthétisme, des cuts dans le montage pour générer un sentiment d'action et de dynamique. Hein, donc on est vraiment dans une... c'est un film qui sort en période creuse en 1999. Il devait être distribué en vidéo. C'est une époque où les copies s'arrachaient en laserdisc. Hein. Et en fait, c'est vraiment la révolution esthétique qui va faire de l'ombre à la sortie programmée de Star Wars épisode 1 juste après. Hein.
1: Il faut s'imaginer quand même que tout le monde à l'époque rêvait en fait d'avoir les mêmes lunettes de soleil que Neo, Morpheus et compagnie.
2: Alors vous avez tout à fait raison, professeur. C'est un des avantages de ce film, même en le revoyant aujourd'hui, c'est que ils vont distiller les outils, les supports de communication et technologiques. Ce qui en fait un film qui n'est pas trop daté. Presque le seul élément qui pourrait faire ringard très vieux, ce sont les écrans d'ordinateur, mais ils sont filmés de dos, ce qui fait qu'on voit très peu, avec beaucoup de sombre, ce qui fait qu'on voit très peu le côté tube cathodique des écrans d'ordinateur de l'époque. Et ce qui fait que, même en voyant très peu l'intérieur des téléphones, on pourrait penser que c'est presque des smartphones comme aujourd'hui. Donc il y a peu d'impact daté. Et ça, c'est ce qui en fait aussi une revisite vestimentaire. On va reprendre les codes des officiers. Hein, les frères Wachowski avaient un grand penchant pour Tom Cruise et sa classe légendaire.
1: Surtout dans le film La Firme. Il se promène tout le temps avec ses petites cravates taillées. Et ces petits costumes cintrés, et puis un joli cul d'ailleurs.
2: C'est ça, et des influences de Keanu Reeves qui adore aussi les arts extrêmes orientaux, qui a fait beaucoup
1: Qigong et Tai Chi. Chaque coiffure quand même des personnages était soignée, les cheveux tirés, gominés, propres. C'était merveilleux.
0: Professeur, vous voulez dire qu'à l'époque, vous-même, vous vous étiez laissé
1: Je ne me suis jamais lavé les cheveux, donc je ne vois pas le rapport. Non, mais on peut être attiré par des symboles esthétiques aussi marqués et aussi précis.
2: Alors, pour en finir avec cette approche esthétique et les difficultés de l'époque, les premières copies du film étaient trop vertes à vouloir ressembler au code qui rentrait dans le film. Alors, c'est les versions que l'on voit en DVD. Les deuxièmes copies sont trop lumineuses, à mon goût. Les versions qu'on verra sur les premiers Blu-ray de 2006 à 2009, un peu laiteux, problème de balance des blancs, comme ce qu'on voit les films qui peuvent passer ces temps-ci à la télévision. Et puis, c'est après le Matrix Révolution et surtout le quatrième que là, on arrive sur une technologie haute définition avec un film qui est purement magnifique.
1: Alors, il faut comprendre quand même qu'à l'époque, le cinéma avait beaucoup plus de poids et d'impact que le jeu vidéo, ce qui est l'inverse à notre époque. Mais imaginez, en fait, à l'époque où le film vous faisait rentrer dans un jeu vidéo dont vous êtes le héros, comme les romans des années 80. C'est un concept qui a été repris par un jeu qui s'appelle Max Payne également.
2: Tout à fait, monsieur.
1: Et avec des scènes vraiment marquantes sur un plan de la technique.
0: Et à ce propos, alors, en parlant de scènes marquantes, lesquelles vous ont le plus marqué?
2: Alors, pour moi, c'est dès l'introduction. Hein, le générique Warner Village Roadshow. Bon, pour moi, la meilleure intro de film, c'est encore dans cette association, mais c'est sur le Sherlock Holmes de Guy Ritchie. Mais déjà, voilà, on a la Warner et Village Roadshow qui sont déformés des logos originels. Et à partir de là, le film ne s'arrête pas. Alors après, moi, j'ai aussi la scène de la bouche dans l'interrogatoire. Je sais pas ce que vous en pensez, professeur.
1: Une scène fantastique où Monsieur Smith interroge donc Neo, persuadé en fait d'avoir affaire juste à un petit hacker qui a prévu de s'évader de la Matrix, et lui fait ingérer en fait un capteur en forme d'insecte qui lui fait rentrer en fait à l'intérieur de la bouche, puis ensuite il lui scelle la bouche comme avec de la colle. C'est incroyable. Et à ce moment-là, Neo cherche à respirer mais ne peut plus, puisque sa bouche est scellée. Une scène saisissante, pas très chère à faire, mais vraiment spectaculaire.
2: Alors, comme nous dit notre opérateur Louis, vous avez peut-être des problèmes de plug ou de pod, professeur. Le tracker, il va dans le nombril, hein, ce qui a pu rebuter de nombreuses personnes à l'époque. Alors, il y a également la fameuse scène de l'hélicoptère, qui est transcendantale sur le toit. Donc non seulement il y a les bullet time, mais en plus, voilà, comment on peut récupérer un hélicoptère avec un câble? Faut être costaud.
1: Une scène fantastique.
0: Et un très bel acteur. Oh pardon, je m'égare. Ah, merci pour ces débats qui sont haletants. Je vous propose une autre petite respiration musicale avec le titre Wake Up, interprété par les Rage Against the Machine.

0: 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Alors messieurs, juste avant la pause, nous étions sur la compréhension, nécessaire évidemment, des aspects techniques. Entrons maintenant, si vous le voulez bien, sur le volet philosophique.
1: Ce qui est inédit quand même dans un film de science-fiction.
2: Alors c'est vrai, professeur et Pénélope, hein, c'est vraiment un film de divertissement qui va distiller, intégrer, digérer les approches de Platon, Descartes, Bouddha. Il y en a certains qui vont identifier ça comme de la pop philosophie.
1: Alors, ou de la pop théologie.
2: Pop théologie, hein. La vérité, le fait que tu es un esclave, comme tous les autres, tu es né enchaîné, le monde est une prison où il n'y a ni espoir, ni saveur, ni odeur. Une prison pour ton esprit.
1: La question du choix et du libre arbitre, la pilule rouge, la pilule bleue.
2: Non mais c'est ça, professeur. Alors il y a la question du choix hein, qui est récurrente et que Neo n'ose, sans spoiler, admettre et intégrer dans son quotidien.
1: Il le dit lui-même, il a toujours l'impression d'être endormi et jamais réellement éveillé.
2: Mais c'est ça qui est une claque philosophique à l'époque, hein. C'est l'approche de subir sa vie. Hein. Et l'oracle hein, est un peu comme la mère adoptive dans le film par rapport au personnage.
1: Qui les guide mais ne fait jamais aucun choix.
2: C'est ça, et parce que bah, les personnages sont dans une réalité plausible et c'est à eux bah, de devoir prendre le temps pour que le cerveau accepte les lois de la physique sur une nouvelle réalité.
1: Car après tout, les machines dominent le monde, donc ils vivent dans une machine mais acceptent d'en faire partie et de la construire, surtout au niveau de l'histoire et du scénario.
2: C'est ça. Alors si on reprend en dehors de fait de reprendre la quadrilogie où ça sous-entendrait que la Trinité et Trinity en fait serait le réel personnage sauveur de l'histoire.
1: Le messager comme Gabriel.
2: Exactement. Donc est-ce que c'est Néo le Messie et on voilà, il y a
1: Messi, le joueur de football.
2: Messi, tout à fait. On se demande si alors Morpheus, hein, lui, il renvoie à Nietzsche, à la vérité du chemin, et ce n'est pas de le connaître, c'est de le parcourir,
1: l'arpenter.
2: Donc voilà, est-ce qu'il va accepter? Est-ce qu'on accepte notre vie? Est-ce qu'on accepte de prendre le chemin? Est-ce qu'on peut accepter de décevoir ses proches? Est-ce que quelqu'un qui est croyant est lucide? Ou simplement un messager, et ça renvoie par exemple à Cypher, hein, le déçu qui préfère retourner dans un rêve idéalisé.
1: C'est-à-dire qu'il a totalement accepté de faire partie de la Matrix et refuse en fait la réalité.
0: Splendide. Je vous avoue que là vous m'avez bluffé. Pour revenir aux Wachowski, donc à l'époque les frères et dorénavant les sœurs.
1: Est-ce que alors à un moment c'était même frères et sœurs. Et puis ensuite, les sœurs.
0: Oui, au moment de la transition et de la transition entre la transition.
1: C'est ça.
0: Est-ce que vous pourriez nous éclairer un petit peu sur les origines?
2: Alors, ben, c'est vrai que ce film est une quintessence de leur approche de transformation de genre. Il faut savoir que les frères Wachowski étaient très célèbres comme scénaristes hein, d'œuvres atypiques. Donc, ils ont adapté en comics les œuvres de Lovecraft, je pense à L'Appel de Cthulhu, et puis des comics alternatifs chez Marvel, qui étaient très sombres avant les approches de Frank Miller, par exemple, qu'on retrouvait plus. Donc, c'est vraiment se retrouver seul avec soi-même et face à ses cauchemars et à ses plus grosses angoisses.
1: Et ses pulsions de transformation, du passage de l'adolescence à l'âge adulte.
2: Mais vous avez tout à fait raison, professeur. Alors ça voudrait dire qu'on est déjà dans le purgatoire. Alors c'est après ce film-là...
1: Hein, le purgatoire à la Bosch, bien sûr.
2: Bien sûr, parce que l'Église a officiellement nier l'existence du purgatoire ou des limbes et donc bah voilà depuis presque 1999
1: et quand on se replonge dans les tableaux de Jérôme Bosch on se dit j'irai bien quand même.
2: Alors on est vraiment là dans une approche presque le hors-là 2.0 hein. on est dans une démarche
1: de Maupassant.
2: Tout à fait, mais dans une démarche de métamorphose et de prise de conscience au fur et à mesure de cela. Voilà, donc on est vraiment dans cette alchimie avec des architectes hein, et des programmeurs d'une vie qui est plus belle que la réalité. Et face à cette société qui n'accepte pas une fille s'habillant comme un garçon, alors Carrie Anne Moss dans ses vêtements et
1: dans cette scène magnifique où la police de la Matrix vient essayer de l'arrêter et elle dans un combi noir moulant leur met une tannée monumentale.
2: Ça marque les esprits tout à fait.
1: Oui.
2: Et je pense que personne d'autre n'a pu aussi bien porter cette combinaison.
1: Personne, non.
3: On sent que les instincts du professeur ont été
1: troublés,
3: réveillés. Messieurs, si vous pensez avoir fait le tour de la question, ce qui évidemment n'est pas le cas, je vous remercie beaucoup pour ces échanges qui ont été absolument passionnants. Je vous remercie, cher monsieur Lorenz, pour cette visite.
2: Merci pour cette invitation.
3: Et absolument bluffante. Alors notre technicien nous dit qu'il aurait filmé la scène. Donc je propose que, bon, en fonction du nombre d'appels d'auditeurs, nous pourrions très bien le mettre sur le site de notre radio. Voilà,
1: ou sur YouTube.
3: Par exemple, mais je préférerais quand même que ça rapporte un peu de thunes. Je vous propose maintenant quelques actuchronia. La quadrilogie disponible en DV, Blu-ray, transfert 4K, moins vert que les versions d'origine. La sortie de Fantôme contre Fantôme, en 4K également, Peter Jackson, dans une version enfin digne de ce nom. Et puis évidemment les films post-Matrix, Boss Level, Free Guy, évidemment la liste est loin d'être terminée.
2: Alors c'est vrai Pénélope, moi je vous invite. Alors il y a eu énormément de littérature autour de Matrix, hein, ça a fait vendre. C'est vrai que ce soit
1: les jeux vidéo aussi.
2: Les frères Wachowski avaient l'intégralité des droits d'exploitation, ce qui fait que ce soit Animatrix, que ce soit Enter the Matrix, un jeu vidéo qui est sorti, à chaque fois, ils ont maîtrisé l'entièreté de l'exploitation de tous les dérivés pour pouvoir poursuivre, augmenter l'univers Matrix et non pas à chaque fois aller sur des reboots. Et donc, on peut retrouver même depuis l'année dernière l'intégrale des comics qui sont aussi des alternatives et d'autres éléments, des portions de comment vivent les humains dans la matrice autour des films. Donc, alors, je vous donne quelques références. Je pense à Matrix Machine Philosophique qui était sorti déjà dans le début des années 2000.
3: Aux éditions Ellipse.
2: Il y a souvent des très bons Rokirama et il y a un hors-série sur la trilogie Matrix. Bien sûr, vous retrouverez des éditions collector limitées de chaque film Matrix, des fois en steelbook. Et pour une fois, je pense au groupe Leclerc qui avait eu la mainmise pour la distribution du dernier Matrix. Une petite édition bien formidable. Et souvent, vous avez à la Fnac ou dans certains endroits des versions qu'on appelle steelbook. Mais voilà, je vous recommande vraiment les derniers masters de la quadrilogie Matrix pour ne pas avoir à partir d'un film trop vert ou trop blanc. Et puis, toujours sur cette thématique, moi, je vous recommande quand même un ouvrage qui est très récent de chez Duno Graphique. C'est les Neurocomics, Voyage fantastique dans le cerveau, de Matteo Farinella et Anna Ross.
1: Et donc, en trois mots, technologique, philosophique et grand public.
2: C'est quelque chose qui nous a l'air d'être parfait.
3: Merci beaucoup, monsieur Lorenz. Merci beaucoup, cher professeur. Et chers auditeurs, souvenez-vous, on n'est pas forcément l'image que vous percevez de nous. Mesdames, messieurs, au plaisir de vous retrouver pour un prochain épisode du Chronia.
1: Bonsoir.
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9: Salut à tous et à toutes, c'est Hello, vous écoutez Au Pays des Raves et vous écoutez surtout l'épisode 1 de cette nouvelle saison. On se retrouve aujourd'hui pour parler de la fête de l'humanité. Alors à la base, notre idée pour cet épisode, elle était simple, venir à la fête de l'humanité pour parler de l'Humacumba. Alors l'Humacumba c'est quoi? C'est cet espace électro qui existe depuis 2017. On voulait montrer comment la techno trouve sa place dans un festival politique et populaire. On voulait interroger les artistes, le public, et voir comment cette musique, longtemps marginalisée, devient aujourd'hui centrale dans les grands festivals. Mais en préparant ce reportage, on a découvert une autre réalité. Certains artistes programmés cette année, comme l'année précédente, sont connus pour être des agresseurs sexuels, des hommes violents. Et malgré les alertes répétées de collectifs féministes comme Stop Fisha ou MeToo Media, que je vous invite vivement à aller suivre, notamment sur les réseaux sociaux, eh bien, la direction du Festival de l'Humanité continue de les inviter à monter sur scène. Alors forcément, ça a changé notre manière de regarder la fête de l'humain. D'un côté, on a cette fête qui se présente comme un espace progressiste, inclusif, avec des stands de prévention, des zones safe, des campagnes contre les violences sexistes et sexuelles. Mais de l'autre côté, dans sa programmation artistique, la fête de l'humain reste incapable de mettre en cohérence ce discours avec des choix réellement alignés sur ses valeurs. On est bien consciente que ce paradoxe, il concerne pas seulement la fête de l'humain, il traverse l'ensemble du monde festif. Aujourd'hui, presque tous les festivals se dotent de chartes et de zones safe. Et c'est pareil pour les clubs. Mais on sait très bien qu'aucun lieu ne peut se prétendre safe tant que des agresseurs et des agresseuses continuent à monter sur scène, tant que ces violences ont lieu dans le public et tant que la responsabilité des organisateurs et des organisatrices s'arrête au simple discours. Donc, pour cet épisode, on a décidé de prendre cette contradiction comme point de départ. Questionner ce que ça veut dire concrètement de rendre un espace festif plus sûr. Est-ce que les dispositifs mis en place suffisent? Quelles responsabilités portent les organisateurices? Et comment construire une fête plus safe qui ne soit pas seulement un slogan, un esthétisme, mais une véritable culture de l'égalité, du respect et du consentement? Est-ce que c'est même possible? Alors avec Agathe, qui fait partie de l'équipe d'Au Pays des Raves, on s'est rendu à la fête de l'Huma et on a essayé de répondre à ces questions. Ou en tout cas, on a essayé de trouver des pistes pour y répondre et mieux les appréhender. Pour commencer, on s'est tourné vers le public.
10: Je me sentirais moins safe si j'étais toute seule. Là, je suis venue en groupe, donc ça va. Mais toute seule avec vraiment la foule écrasante. Plus l'heure passe, plus les gens sont bourrés. Et là, plus moins tu te sens safe, quoi, mais...
9: On voulait savoir si les personnes présentes se sentaient en sécurité dans cet espace festif et qu'est-ce qu'elles pensaient de la programmation d'agresseurs sur une scène pourtant si politique et engagée.
11: C'est la première fois que vous venez ?
12: Non.
10: Moi, c'est la première fois, ouais.
11: C'est la première fois ? Et vous,
12: c'est la deuxième fois, ouais.
11: Et toi ?
10: Quatrième fois.
11: Est-ce que c'est un lieu ici où pour l'instant vous vous sentez safe, en sécurité ?
12: Ça va, ouais, ça dépend.
11: Ça dépend de quoi ?
12: Par exemple, les toilettes, je trouve que c'est pété parce qu'il y a beaucoup de queues aux toilettes des meufs. Et du coup, si on a un pisse de boue, on peut aller dans les urinoirs, mais genre, il y a toujours des mecs bourrés pour nous parler et nous dire des trucs. Et après, on n'arrive pas à faire pipi parce que ça nous bloque. Bah, je trouve que ça met un peu un mood pas très safe. Genre, c'est pas genre grave et c'est pas genre dangereux, mais juste c'est chiant et pas méga confo, on va dire. Enfin...
10: Moi, je pense que je me sentirais moins safe si j'étais toute seule. Là, je suis venue en groupe, donc ça va. Mais toute seule avec vraiment la foule écrasante. Plus l'heure passe, plus les gens sont bourrés. Et là, plus moins tu te sens safe, quoi. Mais il n'y a pas eu d'accident pour l'instant.
11: Est-ce que vous êtes allé voir la safe zone et la zone de prévention ?
12: Non, pas encore.
10: Non, pas encore.
11: Pas encore, mais genre c'est dans vos plans.
12: Moi j'étais passée devant tout à l'heure et je m'étais dit que j'irais jeter un œil, ouais, mais j'ai pas encore fait, ouais.
0: C'était pas dans les plans, mais je l'ai vu, j'ai vu le stand de la Safe Place, mais j'y suis pas allée.
11: En gros, sur la Safe Zone, il y a notamment Nous Toutes, le planning familial, et il y a aussi des stands de prévention, notamment de réduction des risques sur la consommation de drogue et sur la sexualité. Est-ce que vous, c'est des stands que habituellement vous voyez en festival, que vous voyez aussi dans d'autres lieux festifs, genre des clubs, des boîtes, etc.?
12: Pas trop en boîte, mais oui, sur des événements festifs et tout à Lyon, il y a régulièrement des stands comme ça, et je sais bien, ouais. Et en festival aussi, pas mal, ouais.
11: Et est-ce que c'est des lieux que vous, enfin, où vous allez de temps en temps, juste pour vous renseigner ou aussi parce que vous en avez besoin?
12: Moi, j'y vais pas particulièrement en général, sauf quand il y a des brochures ou des trucs comme ça, des fois ça m'arrive d'aller feuilleter des trucs et ça, c'est cool. Mais oui, j'y passe pas ma vie, quoi. Mais je trouve ça cool qu'il soit là. Enfin, ça met un truc aussi de genre, si besoin, on sait qu'il y a ça et c'est super.
11: Ok. Et vous?
0: Je pense que la première fois que j'étais venue à la fête de l'humain, j'y avais été. Mais c'est les premières fois dans un festival, mais après, j'y retourne pas. Mais okay. Je suis d'accord, c'est hyper important d'avoir des endroits comme ça. Mais en boîte, j'en ai jamais vu, pas.
11: Et est-ce que vous trouvez que ces dispositifs-là, c'est suffisant pour les personnes, par exemple, qui pourraient être victimes d'agressions sexistes ou sexuelles sur le festival? Non?
0: Non.
12: Non. Souvent, on oublie qu'il y en a en plus, donc non, pas du tout. Ouais.
11: Et qu'est-ce que vous... Enfin, pour vous, qu'est-ce qui pourrait être mis en place, peut-être, de plus?
0: Là, je réfléchis tout à l'heure, il y a une annonce qui est passée en disant justement où étaient les zones si jamais on se faisait agresser, harceler. Ça, je trouve que c'est vachement bien parce que c'est pas dans tous les festivals que je l'ai entendu, en tout cas aussi fort. Donc oui, il faut multiplier en fait les stands et la sécurité.
12: Moi, je pense multiplier les stands, mais aussi genre, enfin il y a multiplier les moyens en mode genre des fois afficher des trucs. En fait, mine de rien, ça fait le taf. Enfin, souvent ton œil il glisse sur une affiche et t'es en mode genre soit vaguement t'as vu et ça t'a marqué dans un coin d'inconscient, soit t'as vraiment lu et du coup ça peut te marquer. Enfin, genre des affiches avec des verbatims et tout en mode genre citer des phrases que les mecs nous disent et qu'on n'a pas envie d'entendre par exemple, ça marche hyper bien parce que soit ils se reconnaissent dans le truc, soit ils sont en mode ok faut pas dire ça, ben je vais pas le dire du coup. Enfin,
0: mettre dans les toilettes par exemple, sur les barres des toilettes ça serait bien, je l'avais vu dans une boîte à Paris, c'était affiché, il y avait une grande affiche sur les toilettes. Et aussi les vigiles à l'entrée, ils nous disaient dès qu'on rentrait, si vous avez quoi que ce soit, vous allez à tel endroit. Et je trouve que ouais, c'est des choses qu'il faut répéter et voir un peu partout, à des endroits clés.
12: Genre moi je trouve aussi qu'il y a des soirées à Lyon où il y a ça, des fois il y a une team qui est genre dans l'orga et qui reconnaît ça par un brassard et en fait tu sais que tu peux aller les voir pour ces trucs là et du coup ils sont formés. Et en fait moi je trouve que des personnes formées qui se promènent sur un site comme ça, bah c'est plus important qu'un stand parce qu'au final genre s'il se passe un truc, est-ce que tu vas vraiment te taper la déter de chercher le stand, d'y aller? En plus sur la carte il est pas indiqué le stand en soi, donc on sait pas où il est, donc faut être passé devant et ça te dit ah en fait je sais où il était donc maintenant je vais pouvoir y retourner. Alors que genre des personnes qui circuleraient on les trouverait beaucoup plus facilement et bah je pense que ce serait plus safe comme tu nous dis par exemple.
10: D'autant plus que s'ils sont formés t'as pas peur de leur dire des trucs, qu'ils t'envoient bouler, qu'ils te croient pas, ce qui arrive assez régulièrement en fait. Et donc ça je pense que c'est hyper important, ouais, grave.
11: Alors je sais pas si vous êtes au courant ou si vous avez vu passer l'info, mais il y a plusieurs comptes féministes notamment qui ont relayé le fait qu'il y a pour la deuxième année consécutive des agresseurs sexistes et sexuels et condamnés pour violence conjugale qui sont présents sur scène cette année.
12: Moi je me dis qu'ils doivent être dans des tiraillements de zinzin parce que en fait on sait que ça fait pas des masses de thunes, ça soutient le journal qui, le journal genre il a des pertes de sous de ouf et du coup genre ça permet de renflouer les caisses et du coup je me dis qu'ils doivent prendre le risque de décommander un artiste qui potentiellement va faire décommander des gens ou qui va faire genre du coup vendre moins de billets. Et du coup, bah peut-être qu'ils sont en mode genre la thune et qu'ils sont un peu tenus à la gorge par des enjeux financiers qu'ils maîtrisent pas complètement, enfin, et dont ils ont besoin, comme on a tous besoin de thunes, mais voilà. Et bah, du coup, j'avoue, ça fait chier qu'ils mettent pas leur valeur politique plus sur le plateau que les enjeux financiers. Et en même temps, on comprend que ça puisse faire naître des tiraillements qui soient trop chiants à gérer pour eux, quoi.
0: Moi, ça m'énerve particulièrement, donc ouais, j'ai du mal à m'exprimer là-dessus. Franchement, ça m'énerve.
11: Je comprends.
10: Ouais, moi naturellement j'aurais plutôt tendance à dire que ça dégage et que c'est normal que ça dégage et que ça n'a pas sa place ici, surtout dans ce genre de festival où on nous le vend aussi comme quelque chose d'éminemment politique. Et donc voilà, mais en même temps, c'est vrai que tout ce qui est tiraillement financier et tout, ça a du sens. Mais pour moi, c'est pas suffisant pour justifier le fait qu'on mette ce genre d'artiste en avant.
11: Est-ce que vous auriez aimé que genre la Fête de l'Humain fasse un communiqué de presse en disant on déprogramme les artistes, etc., au risque de perdre de l'argent ou quoi ?
0: Je vous explique parce que ce que disait Lucille, je le comprends parfaitement. Et je pense que pas mal de gens pourraient le comprendre à la Fête de l'Huma, mais les groupes que tu citais tout à l'heure, il y en a un que je suis sur Instagram et les filles expliquaient qu'elles n'ont jamais eu de réponse de la part.
11: Exactement, elles ont contacté la Fête de l'Huma il y a 3 mois.
0: Alors que ça fait plusieurs mois qu'elles les contactent, qu'elles les relancent, elles n'ont jamais eu de réponse. Et moi, ça m'énerve.
12: Symboliquement, ça aggrave du poids en fait de faire un communiqué et dire on déprogramme et tout. Ça montre que il y a une vraie écoute de ce que les féministes elles racontent et que c'est important et qu'on accorde de la valeur quoi. Enfin.
13: Est-ce que vous sentez globalement que c'est une fête dans laquelle vous vous sentez safe ?
12: En vrai, oui. Vraiment, on se sent safe, les gens s'entraident. Dès qu'il y a quelqu'un qui a une galère dans les toilettes, on les laisse passer. Ça passe par des anecdotes comme ça, mais c'est hyper important et ouais. En vrai, ouais.
14: J'ai perdu mes potes pendant 3 heures environ et du coup, j'ai pu vraiment remarquer que les gens étaient très cool et pour le coup, j'ai un peu forcé dans la foule pour pouvoir passer et j'ai pas eu un seul regard de travers, vraiment tout le monde était en mode bon courage et tout, bonne ambiance.
13: Est-ce que vous avez vu, il y a 48 heures à peu près, c'est sorti, mais il y a 4 agresseurs sexuels qui sont programmés. Quel est votre sentiment par rapport à ça ? Comment vous vous sentez de venir à la Fête de l'Huma, même s'il y a des agresseurs qui sont programmés ?
12: J'ai la sensation qu'on a conscience que la Fête de l'Huma rassemble la gauche avec l'ensemble de ses défauts. Il n'y aurait pas autant de monde si c'était idéal. Donc évidemment, l'institution aurait dû faire en sorte que ces agresseurs n'auraient pas dû être programmés. Ils sont là, il y en a certains qui ont la décence de se retirer. Il y en a d'autres qui sont toujours là. Bon, on choisit d'aller les voir ou de ne pas aller les voir. C'est mieux de ne pas aller les voir. Mais après, c'est important d'avoir toujours une lecture intersectionnelle. Et ce sont des agresseurs sexuels. On condamne, on boycotte, mais on n'oublie pas toutes les causes qui sont autour. Et on n'oublie pas la lecture intersectionnelle. Et on sait que c'est pas ouf, mais la Fête de l'Huma, c'est quand même, ça rassemble, ça permet des échanges et des débats autour de la gauche. Donc on boycotte à l'intérieur de la Fête de l'Huma, mais on vient quand même pour ce que ça représente et des échanges qu'on peut avoir comme ici.
9: Ces témoignages, ils nous montrent à quel point la question de la sécurité dans les espaces festifs, elle est complexe. On entend à la fois des expériences positives, avec de l'entraide, l'ambiance bienveillante, la convivialité, et les limites concrètes. La foule, les toilettes, les comportements sexistes qui persistent, les dispositifs mis en place comme les stands de prévention ou les annonces au micro sont perçus comme utiles mais insuffisants, surtout s'ils restent isolés ou mal signalés. Ce qui ressort aussi, c'est l'idée que rendre un espace plus sûr ne dépend pas seulement d'un stand ou d'un communiqué. Ça suppose une présence continue de personnes formées, une visibilité accrue des dispositifs et surtout une vraie cohérence entre les valeurs affichées et les choix artistiques. Parce que programmer des artistes connus pour leur violence, c'est envoyer un message qui contredit tout le reste. Au fond, la Fête de l'Huma, comme beaucoup d'autres festivals, elle cristallise ce paradoxe. Être un lieu d'émancipation et de lutte, tout en reproduisant parfois les violences même qu'elle prétend combattre. Et c'est peut-être là que se joue le vrai enjeu. Comment inventer des fêtes qui soient non seulement des moments de plaisir et de partage, mais aussi des espaces où l'égalité et le respect ne restent pas des slogans, mais deviennent des pratiques collectives, vécues au quotidien. Pour creuser cette question, on s'est tourné vers la Fondation des Femmes. C'est la structure de référence en France pour la défense des droits des femmes et la lutte contre les violences sexistes et sexuelles. Cette année, la direction de la Fête de l'Huma a beaucoup insisté sur la dimension safe.
15: Elle a publié une charte dédiée à la lutte contre les violences sexistes et sexuelles qui affirme une tolérance zéro envers les comportements irrespectueux, discriminants ou violents, avec exclusion immédiate du festival et signalement aux autorités. Le paradoxe, c'est que ce discours, il coexiste avec une programmation qui donne la scène à des artistes connus pour leur violence. On a donc demandé à Louise-Anne Baudrier, qui représentait la Fondation des Femmes sur place avec un stand et l'organisation de conférences, comment elle se positionne sur ces contradictions.
11: Est-ce que dans un premier temps, du coup, tu peux me dire quel collectif, association tu représentes et quel est le rôle de ce collectif-là sur la fête de l'humain ?
16: Okay. Je m'appelle Louise-Anne Baudrier et je représente la Fondation des Femmes. Je suis chargée de mobilisation et à la Fête de l'Humanité, on avait un stand de prévention, de sensibilisation, où on avait aussi un petit, quelques animations et des paillettes à don libre.
11: Et donc, vous, c'est quoi vos missions principales là-bas ?
16: À la Fête de l'Humanité, c'était vraiment la sensibilisation. On avait tout un pan aussi sur la lutte contre le harcèlement de rue, avec la formation stand-up qui est payée par L'Oréal. Mais sinon, de façon plus globale, la Fondation des Femmes, c'est une structure de référence pour les droits des femmes et surtout de soutien aux associations de terrain, un soutien financier, juridique et matériel.
11: Et est-ce que du coup, sur la Fête de l'Huma, vous êtes aussi là pour accompagner, par exemple, des personnes qui sont potentiellement victimes de violences ou harcèlement sexistes et sexuels, ou est-ce que vous les renvoyez ailleurs ?
16: Souvent on vient nous voir avec des récits de violence parce qu'on est identifié comme une structure un peu de référence, mais nous on n'a pas la formation d'accompagnateur accompagnatrice, donc on ne peut pas vraiment apporter une aide exhaustive aux personnes qui viennent nous voir. Donc on peut être formé à une première écoute, une écoute bienveillante et active, mais on va être plutôt sur de la réorientation.
11: Ok, et du coup vous réorientez vers où sur la fête et comment vous agissez avec les autres collectifs ou assos qui sont du coup sur la fête ?
16: Alors depuis plusieurs années on espère pouvoir mettre en place un village féministe qui n'a pas encore vu le jour, mais l'année dernière on était juste à côté du planning familial, cette année on était à côté de nous toutes, donc on reste quand même relativement proche de collectifs qui ont les mêmes enjeux et combats que nous, et du coup sur la fête on va beaucoup réorienter vers en général des numéros d'urgence comme le 3919 et sinon vers des personnes formées sur la fête, parce que je crois qu'il y a des référents aussi formés pour recueillir ce genre de témoignages.
11: Et est-ce que du coup tu trouves que les moyens qui sont mis en place par la Fête de l'Humain en l'occurrence concernant ces questions-là et du coup le fait aussi par exemple que le village féministe n'existe toujours pas, etc. Mmh. Est-ce que tu trouves que c'est des moyens qui sont suffisants ou est-ce que vous aimeriez voir plus ? Et si oui, qu'est-ce que vous aimeriez voir en plus ?
16: Nous, on trouve qu'il y a quand même une évolution depuis plusieurs années sur la prise en compte des enjeux de genre et de la question, des questions féministes à la Fête de l'Humanité, parce que c'était quand même un sujet qui était un peu moins présent dans la fête il y a quelques années. Donc on voit une évolution qui est relativement positive. Après, on pense que ça peut aller plus loin. Le fait de mettre en place un village féministe, c'est plutôt un souhait de notre part qui a jamais été brimé par l'organisation. C'est plutôt que nous, on n'avait pas les moyens financiers et humains pour le mettre en place à l'heure actuelle. Mais ça reste quand même un souhait qu'on espère pouvoir mettre en place dans les prochaines années. Après, le fait qu'il n'y ait pas assez de moyens de leur côté, c'est vrai qu'on pourrait développer d'autres choses. Personnellement, je n'ai pas vu beaucoup de brigades safe, par exemple, comme ce qu'on peut voir dans d'autres festivals. Donc ça pourrait être une idée pour eux, parce que je sais qu'ils prennent des bénévoles de leur côté. Donc peut-être que ça pourrait être un angle sur lequel réfléchir, je pense.
11: Ouais, c'est grave intéressant que tu soulèves ça, parce que on est allé voir le public du coup, et il y a plein de femmes qui nous ont parlé de ces brigades safe. D'habitude quand elles vont en soirée, en club, en boîte ou dans d'autres festivals même, il y a un peu surtout des femmes qui sont là avec leur gilet genre jaune fluo, orange fluo, et qu'on repère très rapidement, alors qu'il n'y a pas ça à la Fête de l'Humain. Est-ce que vous a demandé conseil par rapport à ça ? Est-ce que on vous demande un peu qu'est-ce qu'on pourrait mettre en place, etc. Est-ce qu'on...
16: Non, on nous consulte. En tout cas, pour l'instant, on ne nous a pas encore beaucoup consulté sur ces questions-là, puisqu'on nous a juste proposé de faire des stands de 10h à 19h. Enfin, 18-19h, pardon. Et c'est vrai que c'est peut-être encore les heures où ces questions-là sont peut-être moins et encore, hein, mais peut-être moins présente, mais je me dis que je pense que peut-être que si on avait le stand plutôt jusqu'à je sais pas, minuit, peut-être qu'on aurait plus de personnes qui viendraient nous voir pour nous poser des questions. Donc c'est vrai qu'on a peut-être moins de témoignages de violences directes pendant la journée. On a beaucoup plus de récits de personnes qui souhaitent soit visibiliser leur récit, un récit plus ancien, soit trouver des solutions comme des avocats, avocates ou un soutien social, psychologique. Et du coup, là, on peut les orienter, mais plutôt sur l'extérieur, quoi, pas sur la fête en elle-même.
17: Mais parce qu'il n'y a rien qui est mis en place, ou en tout cas que vous soyez au courant sur la fête, ou on ne vous l'a pas dit, ou vous ne savez pas
16: Non, bah, en tout cas, moi, je ne suis pas au courant de dispositifs particuliers. Donc je pense que c'est peut-être quelque chose à creuser avec l'orga de l'UMA, de mettre en place ces brigades ou ces points un peu d'information sur la lutte contre les VSS et tout type de harcèlement en réalité, mais on nous a pas prévenus.
17: Donc du coup, concernant les artistes qui sont accusés d'agressions sexuelles, qui ont été programmés cette année, etc., l'année dernière aussi, mais comment vous avez réagi quand vous l'avez su? Est-ce que ça a changé un peu votre manière d'aborder du coup la prévention sur le site? Est-ce que, pareil, on vous a consulté? Est-ce qu'il y a eu des choses derrière qui ont été mises en place?
16: On ne nous a pas consulté. Ni sur les artistes et la programmation, ni sur comment on se sentait à la suite de ces révélations, le nom de ces révélations-là. Enfin, les révélations de ces noms, pardon. Donc non, on n'a pas été consulté du tout sur cette progra. En interne, on en a beaucoup discuté. On a choisi de maintenir un stand, tout comme d'autres collectifs comme nous toutes, mais avec la conscience de l'importance de dénoncer ce choix-là, le fait que on était totalement ouverte à pouvoir en discuter lorsque les personnes le souhaitaient sur le stand. Personnellement, moi, j'ai pu aller voir plusieurs personnes qui étaient allées devant ces artistes-là avec des pancartes et donc pouvoir les soutenir à minima. Moi, personnellement, il n'y a pas eu forcément d'action de masse, de manif un peu sauvage qu'on aurait pu organiser. Donc ça n'est pas arrivé. Donc peut-être que ça pourrait être quelque chose qu'on mette en place, un peu un dispositif d'urgence pour les prochaines années à réfléchir. Néanmoins, il y a quand même eu, je pense, quelque chose d'assez symbolique, puisque on devait faire des affiches avec l'UMA, des affiches un peu collector sur la lutte contre les VSS, qui était édité par l'UMA avec notre logo, et on a demandé de pas les mettre parce qu'on n'était pas d'accord avec la direction en fait que la fête prenait dans ce sens-là. Même si sur beaucoup de choses on voit qu'il y a quand même des efforts, mais on a trouvé que c'était quand même très délicat de notre part de mettre un logo sur le fait que l'UMA était engagée sur la lutte contre les VSS, alors que clairement là il y avait vraiment un gros problème et quelque chose à dénoncer, quoi.
17: Et justement, vous avez pris cette décision-là. L'année précédente, en tout cas, je sais qu'il y a certaines assos qui ont décidé de ne pas venir à la fête de l'UMA. Comment vous positionnez un peu?
16: Je pense que c'est déjà des discussions qu'on a toujours en interne, de savoir où on se positionne par rapport à ça. Je pense que on est déjà assez... pour nous, ça reste important d'aller dans ces espaces militants, parce que c'est quand même des publics qui sont très conscients et qui soutiennent nos causes et nos combats. Et c'est vrai que cette année, on portait un combat pour une loi intégrale contre les violences sexuelles. Et donc, c'était important pour nous d'avoir cette voix-là. C'est aussi pour ça qu'on a fait une table ronde sur les un an du procès des viols de Mazan, avec notamment aussi Caroline Darian. Donc, ça reste important, je pense, que les féministes et les structures féministes puissent être présentes et puissent avoir une voix, notamment lors des conférences, qui était quand même programmée à l'Agora, donc une grande scène pour les conférences. Néanmoins, je pense qu'on devrait être plus associé sur la réflexion quant à soit les brigades safe, soit la programmation. Puis qu'on ait potentiellement, alors je ne sais pas si on pourrait dire un droit de regard, parce que je pense que ce serait peut-être un peu trop en demander, puisqu'on ne va pas demander à tous les stands de l'UMA à toutes les personnes qui ont un stand d'avoir un droit de regard sur qui programme, mais à minima, qui dit que lorsque la progra elle est connue et qu'on voit qu'il y a des personnes programmées qui ont été accusées de violence, qu'on puisse répliquer et qu'on soit entendu à ce moment-là, quoi.
17: Est-ce que tu penses que la fête peut être un espace d'éducation populaire et en même temps de plaisir.
16: Oui, je pense que vraiment la fête est un espace d'éducation et de plaisir, les deux. La fête en festival, mais aussi la fête en manifestation. C'est la première chose à laquelle je pense quand tu m'évoques cette question, parce que je sais que même là, récemment, le 18 septembre, j'étais en télétravail, puisque c'était en semaine, et j'ai fait une pause, un peu comme une pause café dans mon télétravail, juste pour aller en manif. Et pour moi, c'était ma pause festive. Et c'était une pause militante et qui m'éduque par les différents combats que je mène, qui sont souvent des combats intersectionnels et où les différentes luttes se regroupent et se croisent. Et du coup, je suis assez persuadée que c'est nécessaire, surtout en fait, que nos combats passent par la fête. Et les combats, c'est aussi de l'éducation, c'est essayer de toujours en apprendre plus et pour être en capacité de mieux comprendre, mieux réaliser les choses et mieux s'informer, parce que on peut tous arriver à un moment plus ou moins conscient de nos réalités et de là où on en est dans notre militantisme. Donc je pense que c'est un super vecteur, la fête. Et il y a plein de collectifs qui l'ont découvert. Je pense à Planète Boom Boom, je pense au Bruit qui court. On les voit aussi en manif maintenant beaucoup. Et je pense que c'est un vecteur, la musique, la danse, l'art en général, qui marche très bien quand on parle de militantisme.
18: La Fondation des Femmes choisit donc malgré tout d'être présente lors de la fête de l'UMA pour informer, orienter et porter ses combats auprès d'un public militant. Mais elle pointe aussi le besoin d'aller plus loin, associer réellement les collectifs féministes aux décisions, donner davantage de moyens et inventer de nouveaux dispositifs de protection. Au fond, ce paradoxe dit beaucoup de la fête aujourd'hui. Un espace de plaisir et d'éducation populaire, mais qui ne pourra se dire vraiment safe que lorsqu'il assumera une cohérence totale entre ses valeurs affichées et ses pratiques. Et puis, c'est une question politique et légitime. Participer à la fête de l'UMA, est-ce que c'est renforcer une organisation qui continue de donner une scène à des agresseurs? Dans un sens, oui. Notre présence, elle contribue à faire vivre le festival, y compris financièrement, et ça pose problème. Mais boycotter, c'est aussi risquer de laisser le terrain libre. Être là, c'est affirmer qu'on ne va pas renoncer à la fête, au partage et aux luttes collectives simplement parce que des choix politiques incohérents ont été faits en haut. Comme le rappelle Louise-Anne, occuper ces espaces, c'est aussi résister, continuer à informer, à visibiliser et à rappeler que nos engagements ne s'arrêtent pas au discours. Tout le paradoxe, il est là. Ces contradictions, elles nous obligent à interroger la fête, non seulement comme un moment populaire, mais aussi comme un espace de pouvoir. Et la vraie question devient alors: comment reprendre la main pour que nos fêtes ne soient pas traversées par les mêmes logiques que celles que nous combattons? Jusqu'ici, on a entendu la parole du public et celle de la Fondation des Femmes. Toutes deux soulèvent la même contradiction. Des dispositifs de prévention existent, mais ils semblent insuffisants face à cette programmation. Mais qu'en est-il des artistes elles-mêmes? Quel rôle peuvent-elles jouer dans la construction d'espaces plus sûrs? Leur présence sur scène, leur prise de parole, leur choix esthétique et politique ont un impact direct sur l'ambiance et la culture d'un festival ou même d'un club. On a donc voulu aller leur poser la question. Comment, en tant qu'artistes, ils et elles se positionnent sur ces enjeux et comment ils conçoivent leurs responsabilités dans la lutte contre les violences sexistes et sexuelles dans le monde festif? On est d'abord allé voir Mathilde et Paul, qui forment le groupe Ascendant Vierge. Et Ascendant Vierge, c'est ça.

0: C'est votre première fois sur la fête de l'UMA. Ça représente quoi pour vous de performer sur cette scène-là?
1: C'est notre première fois, effectivement, à la fête de l'UMA. On est très contents d'être représentés sur scène à l'occasion de ce festival. Plus particulièrement, enfin, ça a une résonance particulière là, avec toutes ces belles choses qui se passent dans le monde. Et voilà, deux jours de bloquons tout, c'est sympa. On a hâte de voir comment ça va se dérouler.
2: Est-ce que le fait de jouer dans ce cadre qui est explicitement politique, ça a créé pour vous une pression un peu particulière en tant qu'artiste? Est-ce que vous sentez qu'on attend un peu quelque chose de vous au-delà de la musique, comme une prise de position, des messages particuliers?
3: Réponse courte, oui, un peu, ouais. Mais après, sans peur, avec grand plaisir, quoi. Après, je pense que oui, à juste titre, une injonction qui est faite aux gens qui ont une audience de prendre position sur plein de sujets. Non, mais du coup, ça fait se questionner sur la légitimité. Est-ce qu'il y a un truc particulier à ce soir? En même temps, je crois qu'en fait, on va juste faire le concert qu'on a l'habitude de faire parce que je pense que ceux qui ont besoin d'un sous-texte pour comprendre qu'il y a des chansons d'Assane Vierge qui sont politiques, s'il faut, on mettra le sous-texte ce soir. Mais on est confiant aussi, on est content et confiant.
1: Oui, c'est pas nécessaire. Je pense que déjà, c'est quelque chose d'être présent sur la programmation. Donc, je pense que ça fait déjà sens.
2: Et est-ce que justement, dans le monde de l'art, de la musique, etc., il y a certains clubs, certains labels, par exemple, qui préfèrent que les artistes restent en dehors du politique. Est-ce que vous ressentez cette tension-là? Est-ce que c'est difficile de concilier justement l'expression artistique et la prise de position politique? Est-ce que vous avez déjà été refusé, par exemple, dans certaines salles? On sait que ça peut arriver.
1: Non.
3: Après, nous aussi, vu que tout est politique, nous, on a la chance d'être un groupe indépendant. Enfin, on a monté notre propre label et tout. Du coup, il y a beaucoup de décisions qui nous appartiennent. Et donc du coup, c'est des choses qui arrivent en amont, c'est plus nous qui n'allons pas faire telle ou telle chose, mais ça s'arrête là du coup. Et on a la chance, d'avoir un peu de liberté par rapport à tout ça. Et ouais, je pense qu'après, il y a du fantasme aussi sur le pouvoir qu'on pourrait avoir. Je trouve ça noble des gens, par exemple, qui vont retirer leur set de Or ou de Boiler Room, mais en vrai, est-ce que quelqu'un regarde ton set? Il y a des actions, des fois, j'ai l'impression que c'est plus d'être légitime de quelque chose et d'avoir quelque chose à dire pour dire qu'on est du bon côté. En tout cas, vu que ta première question, c'est est-ce que ça nous questionne d'être ici? Moi, oui, forcément, mais au-delà de ça, même, comment se positionner en tant qu'artiste et que ça ne devienne pas aussi genre c'est bon, j'ai fait mon poste.
1: Je crois qu'on est suffisamment clair chacun dans la façon dont on appréhende ces trucs-là de positionnement déjà en tant que groupe. Alors effectivement, on a des chansons qui sonnent plus politiques que d'autres, et c'est important pour nous de les sortir et de les sortir d'une certaine manière aussi. C'est-à-dire que là récemment, avant l'été, on a sorti un morceau qui s'appelle De quoi ma nature est donc faite, qui est clairement qui parle de l'absurdité, de la violence auquel on fait face aujourd'hui, avec des génocides, des choses comme ça. Mais je sais pas. Après voilà, nous on est actifs aussi parallèlement en dehors du groupe. Quand on a envie de balancer un poste, un truc, ça va se faire plutôt en perso. Donc comme on est deux personnes différentes. Moi je crois que je suis pas extrêmement à l'aise avec les grands blablas sur les réseaux. On est des musiciens, mais je suis plutôt poète. J'écris pour faire des chansons, je fais pas des slogans. Je crois que je suis pas là à courir les manifs. Je suis pas là à dire ouais, moi je fais ça et puis vous faites rien. Enfin, pas du tout. Au contraire, je trouve qu'il y a des gens dont il faut porter la voix. Encore plus, c'est déjà tellement difficile d'être entendu, et quand on est militant, parce qu'on se fait dézinguer. Je pense à tous ces gens qui sont hyper actifs et qui sont dézingués par Meta, par tout ça, donc c'est déjà chaud. moi, mon métier jusqu'ici, c'est de faire des chansons. Les gens, ils les écoutent, ils les rechantent, ils les balancent.
4: Bah, c'est plus,
1: ça les accompagne. Ça les accompagne. C'est cool. C'est pour moi, ça, c'est ce que je, c'est tout, c'est le mieux que ce que je peux faire. Après, je me vois pas là prendre le micro et commencer à balancer un grand discours parce que mon esprit n'est pas encore articulé pour ça et pour être efficace là-dessus. Et je dis bravo à tous les artistes qui relaient beaucoup de coupures de presse, des trucs comme ça sur leur réseau, etc. Nous, on le fait vraiment en perso, pas tout le temps parce que c'est comme ça, mais c'est pas pour ça qu'on n'est pas particulièrement engagé. Moi, on a quand même un peu du mal avec les réseaux sociaux, avec ce truc de parade. Ah ouais, ok, j'ai balancé 4 vidéos ultra choquantes de Motaz Azaïza et aujourd'hui, ok, du coup, je gagne 4 points de crédit en plus pour en tant que personne engagée de gauche. Enfin, je trouve ça, c'est pas comme ça que ça doit fonctionner en fait. C'est pas comme ça. Et le champ d'action, il est malheureusement hyper réduit et de plus en plus, et c'est grave.
3: Non mais oui, franchement, mais c'est ça. En fait, je pense qu'il y a pas de mauvaise manière. En fait, je pense qu'on essaye et peut-être. Enfin voilà, moi j'accepte la critique. Voilà, du truc, on se rend pas compte. On est privilégié. On a 50 000 abonnés. On pourrait serrer un partage et je l'accepte. Et après, vraiment, sincèrement, viscéralement, c'est des questions qu'on se pose, dont on se parle. Et je pense qu'il y a au-delà de ça, même l'abandon total du politique, du vrai, enfin, de donner tant d'importance aux réseaux sociaux, à ce que devraient dire les artistes, c'est un peu se tromper finalement de là où on devrait regarder exactement. Il y a tellement de choses à dire, à faire et tout. Et c'est vrai que, comme dit Mathilde, nous on fait notre art aussi et tout est politique. Donc voilà, comme je parlais tout à l'heure de l'indépendance, il y a tellement de champs d'action et, comme dit Mathilde, de respect à ceux qui arrivent à articuler, à balancer des choses en même temps que de faire leur promo, de machin, de trucs. Nous, c'est vrai qu'il y a énormément de gêne par rapport aux gestes qu'on doit faire sur les réseaux sociaux, mais c'est un truc général, quoi. On n'est pas à l'aise avec ce truc de permanence, devoir s'afficher du bon côté, de machin, de truc.
1: Ouais, mieux vaut être dans l'action et pas forcément en parler. Il y a des actions qui font que tu peux être un peu engagé au quotidien dans la façon
3: tout
1: dont
3: tout est bien. Je pense que c'est ça qu'on devrait se dire entre nous. C'est bien d'être les Avengers. Il y en a qui arrivent à faire un truc, qui sont forts là-dedans. Il y en a d'autres qui font un autre truc. Et vas-y, ouais. On est ensemble.
1: Ouais, on est ensemble. C'est...
2: On a ensuite passé le micro à Manu Le Malin, figure des free parties, témoin des répressions et des dérives marchandes. Manu Le Malin, c'est ça.

0: Alors, salut Manu.
1: Bonsoir.
0: Écoute, tu joues depuis plus de 30 ans.
1: 32 ans cette année.
0: 32
1: officiellement.
0: Ans cette année.
1: Non, 33 cette année.
0: C'est incroyable.
1: En 2025.
0: Ouais.
1: Ouais, au mois de novembre, le 7 novembre, ça fera 33 ans.
0: C'est génial de pouvoir te poser des questions parce que t'as un regard qui est du coup assez ancien, on va dire, sur la culture électro. Qu'est-ce que toi, ça te fait de jouer aujourd'hui à la fête de l'UMA, qui est un festival aussi politique?
1: Bah, ça me fait très plaisir déjà, parce que c'est la troisième fois que je viens.
0: Ouais.
1: Donc, et puis, on va dire, sans rentrer dans les détails non plus, que la couleur du festival me correspond.
0: Ok.
1: Je pense que c'est assez clair.
0: Justement, qu'est-ce que ça te fait, toi qui viens d'un milieu assez underground avec les free parties, comment tu perçois le contraste entre ces soirées-là et ses racines, enfin les racines de ces soirées-là, et une scène comme l'Uma Kumba qui est finalement assez mainstream aujourd'hui?
1: Alors c'est mainstream, mais dans un festival quand même avec une certaine couleur politique.
0: Bien sûr.
1: Et certaines approches d'idées sans non plus faire de la politique politicienne comme on dit. Et faut savoir que pas uniquement la musique électronique, enfin la techno, mais on va dire que la mouvance rêve est quand même née avec un parti pris de l'anticonformisme.
0: Bien sûr.
1: L'antisystème, l'anticapitalisme. Alors aujourd'hui, c'est vrai que ça peut faire sourire.
0: Ouais.
1: Parce que quand on voit des gros festivals, alors pas ici, hein, mais des choses comme Tomorrowland, etc., on est très loin de l'anticapitalisme. Hein. Mais ça, c'est les choix des organisateurs et des artistes. Je ne vais pas rentrer là-dedans. Moi, j'ai pris un chemin qui est plutôt différent. Mais pour moi, je suis assez fier, personnellement, de participer à la fête de l'humanité. 30 ans plus tard après et de représenter, alors je suis pas le seul évidemment, mais il y a 3 ans c'était une des premières fois où il y avait des artistes issus de la musique, enfin non pas il y a 3 ans,
0: 2017,
1: en 2019
0: 2017 je crois. La première
1: 2017
0: Uma Kumba,
1: même.
0: En tout cas.
1: Ok. Et donc j'ai dû venir en 2019 je crois.
0: Okay.
1: Je me souviens plus, bref, whatever. Et je suis assez fier parce que ça veut dire quand même qu'on a, enfin, que la musique électronique et la mouvance rêve a quand même fait du chemin depuis, malgré la répression, et la répression qui est toujours présente, ça
0: ouais,
1: je tiens à le dire.
0: On va en parler.
1: Ok, c'est cool, moi je suis sur une scène énorme ici, mais pendant ce temps-là, j'ai des potes qui continuent à se faire saisir leur matos, à se faire taper dessus, et à être pointés du doigt comme les vilains petits canards de la société. Et je m'associe complètement avec ces gens-là, et je m'identifie complètement avec ces gens-là. Malgré le fait que j'ai la chance d'être sur une scène mainstream, je me considère toujours comme un marginal dans la musique. Et de toute façon, après tant d'années et vu mon âge, c'est pas prêt de changer.
0: Et justement, t'as vu la scène techno passer des marges très queer, très racisées, jusqu'aux grandes scènes avec un public peut-être même sûrement beaucoup plus large. Qu'est-ce qui, selon toi, s'est perdu en route, ou qu'est-ce qui s'est aussi gagné?
1: Ce qui s'est gagné, c'est que justement, malgré ce que je disais avant, la répression qui est toujours présente pour une certaine forme de fête, donc les centres système et les fêtes dites illégales, à part cette répression-là, on a quand même gagné en lumière. Aujourd'hui, la musique techno est considérée comme une musique, chose qui n'était pas le cas il y a 30 ans. Depuis quelques années, les organisateurs et les artistes justement mettent en avant ce que tu citais, tu vois, les communautés LGBTQ,
0: ouais.
1: plus.
0: Mm-hmm.
1: Les artistes racisés, enfin tout ce qui est inclusif en fait, qui est beaucoup plus mis en avant sur les festivals. Mais on sort vraiment du cadre musical en fait. On est une culture à part entière. Tout comme le jazz, le rock, le reggae, le rap, etc. Et dans chaque culture, il y a toujours forcément, il y a des gens aujourd'hui sur le net, il y a eu un grand débat, la musique c'est pas politique, Manu fait de la musique et mets le toit de ton cul. Ben non, en fait non, la musique est politique. Alors une fois encore, c'est pas est-ce que la techno est de gauche ou de droite, c'est pas ça le débat, c'est qu'est-ce qu'on peut faire aujourd'hui? Qu'est-ce qu'on peut dire? Est-ce qu'on peut dire ce qu'on pense aussi sur tout ce qui se passe dans le monde? Parce que c'est pas parce que moi je vis techno 24-24 et toute l'année que je me fous du reste.
0: Et alors je voudrais te poser une question. C'est la deuxième année de suite que malheureusement la fête de l'UMA programme des artistes qui sont accusés de violences sexistes et sexuelles. et qui ne se prononce pas sur cette programmation. Je voulais savoir ce que toi tu en pensais en tant qu'artiste qui joue sur la scène depuis longtemps. Qu'est-ce que ça provoque chez toi? Est-ce que tu penses que les organisatrices de soirées devraient être beaucoup plus vigilants? Est-ce que tu penses qu'il y a des choses qui devraient évoluer là-dedans? Qu'est-ce que tu en penses?
1: Ah, c'est compliqué. C'est compliqué. Moi, je pense que l'artiste en question, si les accusations en question sont fondées, dire que c'est clair, on le sait.
0: Ouais. Il y a des artistes qui sont condamnés.
1: Ils sont condamnés.
0: Ouais.
1: En fait, c'est non, quoi. En fait, je crois que c'est clair. En fait, c'est non. Après, il y a aussi des artistes qui ont pu être condamnés bien avant, qui ont pu faire un chemin de rédemption aussi. Je pense qu'on a tous le droit à une deuxième chance. Mais tu vois, en revanche, à côté, quand t'as un groupe de rap comme ceux qu'on jouait en concert, le groupe irlandais,
0: NICAP,
1: qui ont des positions sur la Palestine, qui ont des positions surtout l'Angleterre, l'Irlande, etc. Mmh. Là, plus personne ne se pose la question. Enfin, pas les organisateurs, hein, mais
0: les politiques.
1: Rock en scène s'est vu supprimer toutes les subventions, par l'Île-de-France. Quand t'as Freeze Corleone qui se retrouve avec un arrêté au tribunal pour ne pas jouer aux Eurocaennes. En fait, c'est quelle est la place des politiques comme ça là-dedans, de quoi ils se mêlent, tu vois?
0: Ouais.
1: De quoi ils se mêlent? Ensuite, les organisateurs, s'ils choisissent, là pour Freeze Corleone, de le faire jouer quand même, ses paroles, elles sont ce qu'elles sont. Il y en a que ça peut choquer, ou qui peuvent se dire c'est de la provocation, point barre. C'est leur problème. Et du coup, pour ton sujet, c'est le problème des organisateurs.
0: Pour terminer, on est allé voir Canal Double Kick. Féministe assumée, scène queer et engagement affiché. Canel, c'est ça. Dans ta bouche.

0: c'est la première fois que tu joues à la fête de l'UMA?
1: Oui, c'est la première fois et c'est la première fois que je viens. C'est un peu nul parce que je viens du 91, de Grigny-la-Grande-Borne, pas très très loin. Et non, et je suis ravie de découvrir l'ambiance. Et ça a l'air immense, ça fait un peu peur, mais j'ai hâte de découvrir.
0: Du coup, ça représente quoi pour toi d'être programmé ce soir ?
1: Ça représente plein de choses. Déjà, ça représente mon engagement d'un point de vue de mes convictions politiques, de mes valeurs. Et je suis très honorée en fait, de jouer là et de faire partie de tous ces artistes hyper talentueux. Et le line-up sur My Stage est assez incroyable, donc je suis hyper honorée, oui.
0: Et tu as déjà joué à des formats assez gros, assez différents. On a la Boiler, on a Dour. En passant par des festivals mainstream comme le Paléo ou le Wheel of Green, comment tu adaptes ton énergie et ton message selon ces contextes ?
1: Alors, bonne question. Je vais surtout adapter. Enfin, en fait, j'aime bien jouer plein de styles différents dans mes sets. Et en fait, en fonction de l'endroit où je joue, du festival, du public qu'il va y avoir, je vais aussi un peu adapter mes DJ sets, par exemple. Soit faire des trucs un peu plus accessibles quand c'est des festivals un peu plus mainstream, entre guillemets, ou alors faire des trucs un peu plus vénères quand je sais qu'il y a un line-up où ça va taper. Et voilà.
0: Du coup, le public a une place importante dans tes choix musicaux.
1: Oui, complètement. Ouais. J'essaye de... C'est hyper important, je pense, en tant que DJ, de capter le public. Après, c'est vrai que les DJ sets de festivals, c'est assez différent parce qu'on a en général une heure pour jouer et du coup c'est très condensé et il faut envoyer la sauce directe, donc en fait il faut quand même un minimum préparer, donc en fait on anticipe un peu comment le public va réagir de toutes mes ça peut arriver qu'il y ait un peu parfois des petits changements en cours de route.
0: Tu as souvent été présentée comme une figure féministe forte dans un milieu électro très masculin. Est-ce que tu te sens investie d'une responsabilité de représentation?
1: Je dirais pas investi, en fait j'ai l'impression que c'est juste moi, ce que ma personnalité. Après j'essaye de faire en sorte que les gens s'identifient à ma personnalité et à ce que j'ai envie de dégager comme valeur. En concernant le féminisme, oui j'essaye en tout cas de m'imposer par plein de raisons différentes, que ce soit par mes choix musicaux aussi, ou par exemple dans mes sets, j'aime beaucoup les voix de diva, donc du coup il y a beaucoup de voix féminines dans mes sets j'essaye aussi de... Enfin, c'est hyper difficile aussi de se dire que par exemple mes sets, il y a un côté beaucoup plus féminin qu'un set réalisé par un garçon, mais je pense que si quand même d'une certaine manière on dégage une émotion quand même qui est différente d'un set fait par un homme hétéro peut-être.
0: Voilà. Oui, justement dans tes choix musicaux tu affirmes ce féminisme par la ghettothèque.
1: Oui.
0: On retrouve aussi chez toi un univers très camp, ça passe par les déguisements sur Instagram. Aujourd'hui tu portes une super robe en kéfier.
1: Oui.
0: Et tu joues à des soirées très appréciées de la scène queer comme la Too Much ex Darude.
1: Oui.
0: Est-ce que ces choix de scène et de musique font aussi partie de ton engagement politique ?
1: Ils font partie de mon engagement politique, très certainement. En tout cas, aujourd'hui, c'est complètement le cas. Oui. D'ailleurs, petite info, c'est une tenue qui m'a été prêtée par Isis Dounia, qui est une créatrice parisienne. Et elle est inspirée du kéfier qui est porté au Moyen-Orient et aussi l'emblème de la Palestine. Et oui, en fait, j'ai l'impression que moi, j'aime bien aussi... par le biais de mes tenues, parce que je pense que l'art c'est politique et l'art ça passe par plein de manières différentes, que ce soit la musique, que ce soit par le stylisme, la vidéo, la photo, et toujours essayer quand même d'intégrer des éléments qui montrent un peu mon engagement pour n'importe quel sujet, que ce soit la politique ou par exemple l'écologie ou le féminisme.
0: Comment tu perçois aujourd'hui, par exemple, qu'il y ait des festivals qui déprogramment des artistes pour leurs engagements ?
1: Alors, ça, c'est un débat très, très compliqué. Ça peut être un bon sujet de dissertation, d'ailleurs, parce que on voit beaucoup d'artistes qui sont quand même apolitiques, qui vont pas forcément montrer leurs engagements. Et moi, j'avoue, ça me fait un peu tiquer parce que c'est hyper important pour moi de montrer à ta communauté qu'il y a des choses à défendre, que pour que les choses puissent changer, ben, en fait, on est toute une communauté, on est plusieurs. Et pour que ça change, ben voilà, il faut qu'on soit beaucoup, quoi, pour faire changer les choses. Et gros sujet de dissertation parce que, en fait, beaucoup de festivals appartiennent à des grands groupes, notamment Boiler Room, Room ou Sonar aussi, qui appartiennent à Superstruck, qui appartient à KKR, qui est un gros groupe qui finance l'armement en Israël. Et évidemment, il y a certains artistes qui déprogramment leur booking. Enfin, quand on leur propose de jouer pour ces festivals, ils se déprogramment. Mais en général, c'est très rarement les très très gros artistes qui le font. Et je trouve ça dommage, en fait. Et c'est souvent les petits artistes émergents qui en pâtissent et qui, pour leur conviction, en fait, ils vont refuser une visibilité et un fee. Ce qui est cool pour leur communauté, mais je pense que les gros artistes devraient le faire aussi parce que eux, ils ont une plus grosse communauté et ils peuvent montrer plus le bon exemple, entre guillemets, à plus de gens.
0: Est-ce que tu penses qu'il faut repolitiser la scène techno qui est une scène politique historiquement ?
1: Complètement. Je trouve que maintenant il y a beaucoup de choses un peu entre guillemets inutiles qui rentrent en compte. Déjà, c'est très devenu très capitaliste. En fait, on va booker les artistes parce qu'ils ont beaucoup de followers sur Insta, parce qu'ils rapportent de l'argent. Alors qu'il y a aussi le côté politique, mais il y a aussi le côté des violences sexuelles aussi, où il y en a, ils sont encore là et ils gagnent beaucoup d'argent et on s'en fout, tu vois. Mais désolée, j'ai perdu le fil conducteur. Mais oui, je pense qu'il faudrait ramener la politique dans la fête parce que ça a toujours été ça. La techno, ça a toujours été un engagement depuis Détroit, depuis toujours. Les free parties aussi, c'est une sorte de forme de contestation en fait du système. Et oui, mais malheureusement, ça va être très difficile. Je pense que ça va prendre du temps parce qu'il y a tout ce côté hyper capitaliste de gagner de l'argent qui a à prendre en compte. Et les gens, maintenant, ils pensent beaucoup un peu trop à ça et c'est un peu triste.
0: Et tu as abordé la question des violences sexistes et sexuelles dans le milieu de la musique. Et c'est la deuxième année consécutive que la fête de l'UMA programme des agresseurs.
1: Oui. J'ai vu ça passer, j'ai fait...
0: voilà, qu'est-ce que ça provoque chez toi ?
1: Ça m'a fait tiquer quand même un peu, surtout qu'un festival aussi politique et engagé prennent en compte leur prise de position sur la Palestine, sur plein de sujets, j'imagine, comme l'écologie aussi, mais que les violences sexistes et sexuelles,

0: Après, j'ai vu que moi, sur ma stage, c'était quand même une stage où ça va, il n'y avait pas ce genre d'artiste. Donc, en fait, pour moi, je me suis dit, bon, OK. Mais c'est vrai que, pour le coup, je reste un peu sidérée, mais pour autant, je vais pas non plus annuler ma date parce que c'est aussi une visibilité pour moi et aussi j'ai envie de montrer moi mon engagement et ce que j'ai envie de représenter et de dire que les violences sexuelles c'est pas bien et qu'il faut pas les bouquer et qu'il y a plein d'autres choses qui sont pas bien, mais voilà, donc voilà, force aux victimes surtout.
1: On voulait pas vous laisser sur une note négative sans perspective. Je vous propose donc, pour conclure, d'écouter un extrait d'interview que j'ai mené il y a quelques temps avec deux entités du monde festif et électro, l'association Consentis et le collectif, ou la collective plutôt, Au-delà du club. J'ai demandé à Sarah et Julie ce qu'il faudrait changer ou mettre en place pour transformer profondément les espaces festifs. Je vous laisse avec leurs réponses pour peut-être ouvrir d'autres cheminements de pensée.
2: Nous, on reste sur notre credo qui est quand même globalement le même depuis plusieurs années, mais c'est vraiment partir en fait à tous les niveaux. Les organisations, comment elles peuvent se former, mieux comprendre, mieux agir, mieux réagir en cas de problème. Le public, comment on peut lui parler, comment on peut parler aussi aux professionnels du secteur pour qu'ils comprennent ce qui se passe pour eux, qu'ils comprennent ce qui se passe pour les personnes qui les entourent en tant qu'alliés potentiels aussi, pour réagir et arrêter d'être dans de la non-action et commencer à sortir de sa zone de confort et aussi mettre les mots sur des situations de violence desquelles on est témoin quand notamment on est en position de privilège et qu'on a la main pour faire bouger les autres personnes en position de privilège pour faire pencher la balance de l'autre côté. Donc il y a en fait à tous les niveaux, on croit très fort au collectif, au fait que les espaces festifs sont très beaux et qu'à ce titre ça peut être des espaces transformateurs, on peut porter des petits modèles de société où ça fonctionne un peu moins mal que dans le reste de la société et du coup profiter de ces espaces pour faire du partage de mode d'action et du partage de mode de pensée aussi pour montrer qu'il est possible de faire autrement, d'en faire des espaces où on se sent bien et d'exporter ça dans nos autres sphères de vie en fait, au travail, à la maison, etc. Donc on pense que chacun peut agir individuellement en se questionnant sur ses actions, sur les actions de ses proches, des gens avec qui elle travaille ou avec qui elle sort, et à plus grande échelle, justement essayer d'agir toi sur les personnes que tu connais qui sont pas très clean et qui ont des comportements problématiques et être là pour les personnes victimes, les croire, les aider, les soutenir. Moi, c'est ça mon...
3: Trop bien. Déjà, 100% d'accord. Et moi, c'est aussi... Nous, je pense, ce qui nous anime avec Au-delà du club, c'est travailler sur... les récits, les imaginaires, les référentiels, porteurs d'espoir, et en gros faire porter ces mots-là, ces voix-là de personnes que nous, on interviewe, on donne un espace dans nos revues, par exemple, pour l'écriture, pour la diffusion de connaissances ou en fait d'utopie, en fait d'utopie festive qui existe déjà et qui sont déjà portées par des artistes ou des collectifs ou des assos qui luttent en fait quotidiennement pour transformer positivement. Et en fait, on l'a vu, on est tous et toutes un peu dans cette mouvance post-MeToo qui a transformé radicalement et la société, mais du coup, par extension, nos espaces festifs et aussi nos façons de militer et de lutter. Et du coup, c'est un peu ça. Nous, c'est par l'imaginaire, par les mots, par les récits. Mais enfin, voilà, moi, j'ai aussi appris énormément, mon expérience, en fait, en tant que public ou en tant que personne qui va dans les espaces festifs a considérablement changé au fil des années. Et en fait, Consentis, par exemple, en a fait... moi, je sais que ça m'a grave... éduquer en fait au fil des années et juste travailler sur les mots, les définitions, la pédagogie, éduquer, mais en essayant de co-éduquer, et c'est ce que tu disais aussi, il y a cette co-responsabilité, cette co-veillance les uns les unes des autres, et en fait être actif en fait, actif et active collectivement. Donc ouais.
1: Merci à toi d'avoir écouté cet épisode. C'était l'épisode 9 d'Au Pays des Raves. C'était aussi le premier épisode de la saison 2 qui commence. Merci à Agathe de m'avoir accompagnée et de m'avoir aidée pendant tout ce reportage. Et merci aussi à toutes les personnes qui ont bien voulu répondre à nos questions. On se retrouve dans un mois pour un nouvel épisode sur Radio Campus et sur Station. À très vite.

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3: Bonsoir à tous et bienvenue sur le 88.1 si vous nous rejoignez. L'émission c'est électronique, moi c'est toujours Jarvis, ravi de vous accueillir comme chaque vendredi soir de 22h à 23h au son des musiques électroniques diverses et variées. Ce soir, je suis accompagné de mon ami Thézé dans le cadre de sa résidence mensuelle électronique. Il va débuter d'ici quelques instants. Si vous voulez nous joindre, c'est toujours le même numéro, 05 57 12 45 72. On est ensemble pendant une heure.
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électronique s'est terminée pour ce soir sur un mix orchestré une fois de plus de main de maître par notre ami Tézé dans le cadre de sa résidence mensuelle électronique. C'était son dernier mix de la saison. Vous le retrouvez

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